0: Parce que le livre, il prend racine dans un fait qui est tout à fait simplement biographique, qui est que moi, mon grand-père aurait dû être tué. C'est voilà. Si moi je peux parler aujourd'hui ensemble, si on parle aujourd'hui, c'est parce qu'un officier a désobéi. Donc la mort, elle est passée à côté comme ça. Mais
1: Un officier français.
0: ouais. Et je pense que, mais en même temps, moi, je viens aussi d'une famille qui est revenue des guerres de Prusse. Donc, la mort, elle est encore passée à côté. Puis, les mineurs de fond du nord de la France. Ah, coup de grisou, 3 jours à boire ça. Enfin, en fait, la mort passe très proche de nous parce qu'on fait partie de cette partie de l'humanité qui peut être décimée, qui peut être utilisée, qui peut être mis sur des champs de bataille ou sur des et du coup c'est depuis cet endroit-là que je parle, ouais.
2: C'est un endroit aussi, donc là, il y a toute la partie effectivement mineure et qui n'est pas au cœur de Belgazou. Vous dites que si votre grand-père a survécu, c'est parce qu'un officier a désobéi. Votre grand-père est, et c'est aussi tout l'enjeu de déconstruction de la langue qu'il y a dans ce livre, Belgazou est un harki catégorique. Vous définissez vous-même comme une catégorie factice.
0: Oui, bah, de toute façon, toutes les catégories sont factices. Hein. Les jeunes, ça n'existe pas. Ça n'existe pas, les catégories. C'est une construction mentale de simplification du réel. Ça n'existe pas. Ça ne dit pas la vérité de l'existence. Les catégories ne disent rien du vivant et elles sont tellement omniprésentes et omnipotentes qu'on doit passer notre temps à essayer de dégorger toutes ces catégories qui permettent simplement de faire continuer, de faire tourner un monde comme certaines personnes aimeraient qu'il continue de la manière la plus simple pour faire le plus simplement possible de profit, en fait. Sauf qu'on est de plus en plus à porter vraiment une résistance, mais au sens presque électrique, c'est-à-dire qu'on le fait grésiller, là, parce qu'on est de plus en plus nombreux et nombreuses à survivre des massacres ratés, en fait. Parce que, c'est comme ça, on est là, en fait. On est juste là.
2: Il y a dans le book club une tradition qui est que des gens qui ont lu les livres des personnes qu'on invite posent une question. Et en l'occurrence, c'est Vince qui a lu votre livre, Mascar.
3: Bonjour Mascar, bonjour le book club. Merci et félicitations pour Belgazou aux indispensables éditions Corti. Bravo pour ce texte à la frontière de la poésie, ou carrément ce récit poétique, ce témoignage poétique. Hein. Je trouve c'est vraiment ce qui fait sa force quand la forme, le choix des mots, des sons apportent autant de sens au propos. Vous n'avez pas fait un essai historique ou journalistique, mais par le souffle littéraire, vous nous enrichissez. Je voulais alors savoir d'où vient ce texte. C'est votre première publication, notamment au regard de toutes vos activités artistiques. Qu'est-ce qui fait qu'il arrive en premier, le besoin de dire, de l'écrire? Est-ce que ça part d'une envie ou peut-être même d'un devoir? Merci.
0: En fait, un jour, j'ai entendu un député au Rassemblement National dire que les harkis étaient du côté de leur côté. Et ça m'a mis extrêmement en colère. Et je me suis dit... Parce qu'en fait, moi, c'est mon histoire familiale, mais j'en fais pas un socle de... Je pense que dans la vie, on a le choix. Enfin, moi, je me le suis laissé donner. Je pense que c'est aussi parce que dans mon existence, je suis quelqu'un de queer au sens premier, c'est-à-dire que ce qui m'est transmis par le sang, je vais pas le... Enfin, je ferai pas d'enfant. Enfin, voilà. Et donc, je me suis laissé le droit de laisser ça derrière moi et de faire ma vie, oui, de DJ, tout ce que je fais, quoi. Et c'est juste que d'entendre ça, ça m'a... C'est physique, en fait. C'est là où ça, c'est le corps qui parle, c'est physique. Ça m'a mis en l'air. Et du coup, je me suis dit, je quoi que je puisse faire à mon échelle, je vais le faire. Et du coup, j'avais besoin de faire entendre une autre voix. Parce qu'en fait, c'est toujours la même chose. Moi, mon grand-père, il était berger, en fait. Qui sont les bergers dans les révolutions, qui sont-ils, qui sont, enfin, c'est ça en fait, la question c'est les gens, c'est qui, qu'est-ce qu'on fait des gens, et donc c'est ça qui m'a c'était ça l'élan d'écriture. Et après je me suis dit, bah, je vais faire un documentaire, je vais laisser la

0: parole aux gens. Je ne vais pas témoigner à la place des témoins, comme dit Paul Celan, je vais laisser. Sauf que personne ne voulait parler de ma famille. Donc, vu que j'avais que ma tante et ma mère, ça a été un peu pauvre, personne. Enfin, voilà. Et en même temps, je voulais faire en parallèle un spectacle. Une comédie musicale des coloniales qui s'est pété la gueule complètement. Bah, d'ailleurs, tiens, il est mort hier ou avant-hier. Jean-Paul Angot, c'est lui qui m'avait donné le temps de faire ça et un peu d'argent. Et puis tout s'est cassé la gueule. Tout, absolument tout. Et du coup, je me suis retrouvée avec un sol financé par l'argent public d'un théâtre, un sol au sens propre, un tapis de danse.
1: Vous aviez construit un tapis de danse.
0: J'avais
1: on vous a financé un spectacle, voilà, qu'après on n'a pas monté.
0: On m'a financé un tapis de danse. Donc je n'avais rien sauf un sol de théâtre, ce qui est hyper drôle. Enfin, à l'époque j'étais déprimée, mais maintenant je trouve ça très drôle. Et du coup, j'avais un sol de théâtre. Et deux témoignages pétés et une comédie musicale qui tenait pas la route. Et ça, c'est la vie, en fait. C'est comme ça, et donc c'est de ça qu'est né ce texte. Voilà.
1: On va écouter un extrait tout à l'heure de ce matériau que vous aviez récupéré, parce qu'il est très intéressant, mais je pose la question à Jean-Philippe Cazier, et j'ai envie qu'on entende ces textes, en fait, parce que ce sont deux textes voilà, qui sont des logiques très différentes. Vous, il y a cette notion du silence, et en même temps que vous continuez de percer, Jean-Philippe Cazier, à mesure que votre œuvre avance, je vous entendais réagir à ce que disait Mascard, vous, le silence que vous percez et les personnages qui apparaissent dans ce livre, qui sont-ils ? Existent-ils vraiment ou sont-ils des circonvolutions, des fantômes de silenciers?
2: Dans le dernier livre, vous voulez dire? Mmh. Oui. Il y a la question du silence, il y a la question de l'absence. Les deux sont liés. Les figures qui sont présentes dans ce livre existent, c'est-à-dire je n'invente rien de ce qui est rapporté au niveau des faits. Telle personne a effectivement été assassinée, tel jeune adolescent a été dévoré par des chiens dans un camp nazi. Tout ça est réel, enfin, a existé. Donc ce qui m'intéressait, c'était de construire, alors un peu comme ce que tu disais, une forme de récit, mais un récit pluriel, dans lequel je n'aurais pas de position d'autorité. En fait, je ne sais pas plus que ce que je peux récolter ou recevoir comme parole. Et donc, il s'agissait de construire aussi, même si la forme est très très poétique, des récits pluriels tenus, dits par des voix elles-mêmes diverses et variables, sans favoriser un point de vue plutôt qu'un autre et sans poser tel discours au centre à l'exclusion des autres. Je voulais une espèce d'égalité entre toutes ces figures plurielles. Donc ce sont plutôt les gens qui parlent dans mon livre plutôt que moi. Enfin, c'est ce que j'essaie de faire en tout cas.
1: Et pour essayer d'entendre ce qu'on dit, je vous invite, Jean-Philippe Cazier, à lire un extrait de Le Noir est plus vaste que l'image que vous avez vous-même choisi.

0: Ce que tu dis, ce sont toujours des guerres avec du sang, des corps morts. Les survivants, les morts, la douleur, les larmes, la torture, les larmes sombres des survivants, les flammes. Ils ont tué Alim, ils ont tué Abraham. Notre histoire est faite de flammes. Chacun saignait, chacun mourait. Ça s'est passé à travers l'Europe entière. Une destruction réelle, totale. Chacun d'entre nous a été détruit. Je suis devenu absent, je suis devenu la brume, l'air. Je fuis, je n'ai pas de nom. J'aime le désert. Cela se passe aussi à Gaza, Palestine.
1: Cela se passe aussi à Gaza, Palestine. C'est comme beaucoup de choses dans ce texte, c'est un motif qui revient très souvent. C'est un texte qui reprend et remet en jeu des phrases. Je crois que vous avez dit à votre éditrice que ce livre aurait pu s'appeler autrement, je crois. Il aurait pu s'appeler le livre qui s'écrit entre les lignes du livre.
0: Ce livre a une histoire un peu complexe, puisque j'avais écrit un premier texte qui tendait plus vers le récit, qui portait un autre titre. Et mon éditrice, donc Catherine Tourné, m'a dit « Ok, elle prenait le texte, mais il fallait attendre un peu pour des raisons de calendrier éditorial. » Donc je relisais de temps en temps. Et quand la deadline est arrivée, j'ai lu, je me suis dit « Bon, je le lis une dernière fois » et catastrophe, j'ai trouvé ce livre horrible, impubliable, totalement nul. Bon, donc je dis à Catherine « Non, publie pas ça, c'est pas possible. »
1: Pourquoi il était horrible soudain, ce texte ?
0: Il était trop complaisant avec certaines attentes. Bon. Et donc, en fait, j'ai littéralement saccagé le livre. Ouais. Je l'ai découpé, j'en ai effacé, j'en ai enlevé tout un tas de parties. Et je n'ai gardé finalement que des fragments à partir desquels j'ai construit en fait ce livre aussi. Qui est littéralement un livre de ruines, en fait. Et ce sont ces ruines-là que j'expose, qui sont le texte lui-même. Alors, ce sont des ruines d'un texte, ce sont aussi des ruines du langage, ce sont des ruines aussi de l'histoire.
1: Mascar, votre livre s'ouvre sur la défiance envers la langue et même quelque chose qui pourrait être complaisant dans la langue. C'est-à-dire que ça commence par une phrase et des images très puissante et poétique, que vous détruisez tout de suite.
2: Oui.
1: Pourquoi ?
2: Parce que, en fait, je sais pas, je pense que c'est... Je cherche toujours à essayer d'être dans un rapport le plus authentiquement sérieux par rapport aux choses, mais je déteste... Je déteste la complaisance. Je déteste en fait, ce que j'aime moi, c'est quand les choses elles sont, elles nous parviennent assez simplement dans la. Par exemple, il y a rien de plus beau qu'un coucher de soleil ou un lever de soleil, et le soleil il n'a jamais écrit sur lui-même. Voilà. Et du coup, je pense qu'il faut être à la hauteur de ça. Et du coup, bah la seule chose qu'on peut faire, c'est déjà profiter du soleil comme aujourd'hui et puis être dans une vigilance permanente parce que moi la langue française a tué les miens, donc je peux pas avoir un rapport simple à cette langue là et je veux pas tomber dans l'écueil de la beauté parce que pour moi c'est un écueil, je crois pas que l'art sauvera le monde, enfin après c'est vraiment c'est moi qui pense, hein, c'est rien, je suis pas là pour je fais pas des vérités générales, mais pour moi le fait que un mercenaire nazi dans les années 60, il peut à 15h au Congo décimer des dizaines de personnes et à 19h aller à l'opéra poser ses fesses sur un fauteuil, et ça l'a pas empêché de le faire. Par contre, que un soldat empêche la mort de mon grand-père parce qu'il est ému par l'existence de quelqu'un, cette émotion-là, quelque chose qui passe entre ces deux personnes, qui ne m'est pas accessible puisque mon grand-père ne m'en parlera pas, ça reste du coup du côté du soleil qui se lève et qui se couche. Et donc, je fais très attention à la langue parce que je la trouve très dangereuse, parce que c'est la même langue française qui peut faire un très beau poème et dire exécution. C'est la même, en fait. C'est la même chose.
3: La langue des actes notariaux et des tribunaux. Votre langue, elle se défait, elle peut être phonétique, parce que c'est ce fameux français à couper au couteau que parlait votre grand-père. Et ça va être un exercice dans le texte de réécrire la même phrase, et c'est là que la radio est en puissante, et de la détruire d'une certaine manière.
2: Alors, ou pas. En fait, c'est de la rendre autre, de la rendre intérieure, de la rendre... Oral, parce qu'en fait, par la litanie, par la répétition, on peut terminer une phrase au sens musical, c'est la temporalité, c'est le tempo qui termine. Donc non, c'est lui donner un autre statut, la faire... Moi, par exemple, j'aime bien imaginer que Belgazou, si on avait attendu encore 6 mois, il n'y aurait eu plus rien, comme de l'eau qui s'évapore dans une casserole, parce qu'il est déjà petit, mais en fait, j'avais déjà enlevé des choses, je voulais vraiment être... Déjà, je voulais un livre léger, parce que c'est une histoire lourde, et je trouvais que karmiquement, c'était intéressant que ce soit un livre léger, mais... Non, le fait de travailler une langue avec d'aller au plus vite aussi, de sortir de l'orthographe, sortir de Malherbe hein, aussi, c'est ça. Moi, j'ai fait des études de lettres. On comprend quand on fait des études de lettres qu'il y a eu un travail de dissimulation de la langue populaire par une volonté de la rendre plus latine, plus grecque. Et pour faire disparaître les traces populaires de cette langue écrite, l'occitan revient là une fois de plus, quoi. Mais du coup, pour moi, c'est revenir à cette charge émotionnelle et aussi de l'enfance, et aussi raconter qu'il y a une domestication de la main qui écrit, et donc, par là, je joue, en fait. Moi, je joue.
3: C'est intéressant parce que donc tout à l'heure, pendant qu'on écoutait de la musique, Jean-Philippe Cazier, vous aviez une question pour Masca et vous l'avez dit, c'était écrit dans votre biographie, mais je ne l'ai pas dit, vous êtes né à 7.
0: Oui.
3: Et vous aviez une question pour elle, mais vous disiez que vous êtes né à 7, mais que vous n'avez pas appris l'occitan d'ailleurs.
0: Non, alors qu'il y avait des cours d'occitan dans le lycée où j'étudiais. Je n'ai pas appris l'occitan. Je ne connais rien de précis, en tout cas, concernant la langue occitane. Et donc je me demandais si effectivement dans... Le livre Belgazou, il y avait quelque chose de l'occitan qui existait.
2: Le titre Belgazou, ça veut dire gazouillis. En fait, l'occitan, c'est comme... ça n'existe pas non plus. Il y a des occitans, parce que c'est immense, en fait. C'était une langue... Bah, par exemple, quand on va en Catalogne, on voit ce qu'il y a. C'est le même... l'hymne. On va dire occitan, c'est quand qui se chante aussi en Suisse. Enfin, en fait, il y a aussi jusqu'en vers Clermont-Ferrand. Enfin, ça remonte. Enfin,
3: c'est toute la civilisation des Visigoths et qu'il y a toute une,
2: c'est
3: une très longue tradition.
2: Et du coup, Belgazou, par exemple, ça veut dire gazouillis plutôt en ce qu'on appellerait aujourd'hui le provençal, qui n'est pas celui de Sète. Moi, par exemple, celui qui est un peu appris d'occitan, c'était celui plus de Sète, parce que moi, j'étais plus vers Montpellier, donc c'est plus par là. Et du coup, le titre, et même mascar, c'est un mot occitan, en fait. Mascar, ça veut dire sombre, ça veut dire tacheté, mais comme on parle d'une... des taches, ce qu'il y a sur les bêtes, c'est l'idée du maillage aussi, du filet. Ça veut dire qu'on charrie les choses et que ça fait des traces. Et en français, par exemple, mascara, le mascara vient de l'occitan, en fait, mascara.
3: Les traces, il y a des traces dans ce livre de ces entretiens avec votre mère, Belgazou, dans son voyage, on a dit, de comédie musicale ratée, a été... aussi un spectacle sonore, et donc on a un extrait qui est retranscrit dans ce livre d'une interview de votre mère.
4: J'ai vécu, j'ai été maltraitée, mes parents étaient très violents. C'est la guerre qui les a rendus violents, en fait. Cette violence, elle vient de la guerre, en fait. À l'adolescence, je suis devenue violente. Je tapais mes sœurs, j'ai eu des troubles du comportement, en fait. Et heureusement, j'ai été suivie, parce que cette violence, elle peut revenir. Elle peut revenir. Parce que Parce qu'en fait, la violence, ça m'a traumatisée, en fait. Toute cette violence, ça m'a jetée dans le traumatisme, en fait. J'étais... Et maintenant, j'ai compris. À l'époque, je ne me posais pas la question. Mais maintenant que j'ai compris que mes parents ont beaucoup souffert, voilà. Voilà. Et... J'avais peur de faire remonter des choses terribles en eux, en fait. Voilà. Donc la peinture, ça me calme, ça m'apaise, ça me... surtout la peinture, en fait. Ça m'apaise. J'ai pas des connaissances terribles, hein. J'ai pas... J'intellectualise pas trop la peinture, en fait. Moi, c'est au niveau, surtout au niveau des émotions, quoi. Ça génère en moi des émotions positives, la peinture. Voilà. Ça m'apaise, la peinture. C'était le silence, en fait. Mes parents n'ont jamais parlé. Non, on vivait dans le silence, dans la honte et dans le silence, en fait. Voilà.
3: Non, le silence, Masca. La prosodie de votre mère qui s'interrompt elle-même. Jean-Philippe Cazier, dans Page Blanche Alger et aussi dans Le Noir est plus vaste que l'image, il est aussi question d'une mère et d'Algérie. Ouais. Je ne sais pas si c'est la vôtre, et c'est peut-être même pas la question, mais dans la. La mer, c'est quand même l'endroit où il y a des choses qui passent ou qui ne passent pas.
0: Et le point commun avec ce qu'on vient d'entendre de ta mère, c'est que ma mère, effectivement, réellement, est née à Alger en 1949 et qu'elle a vécu à Alger jusqu'à l'âge de 11 ans à peu près. Et elle n'en parlait littéralement jamais. Rien, aucun récit, aucun souvenir de cette enfance qui a quand même âgé, qui a duré 11 ans, avec tout ce qui peut se passer en 11 ans dans la tête en plus d'un enfant en formation. Elle n'en parlait jamais, c'était aussi le silence le plus total, sauf quelques bribes comme ça. Et quand elle est décédée, donc en 2009, mais longtemps après, j'ai pris conscience, je suis peut-être un peu lent, mais j'ai pris conscience de ça, en fait, de cette chose très bizarre, ce silence sur sa vie à Alger, sur son rapport à l'Algérie. Et comme elle était morte, évidemment, je pouvais plus lui poser de questions. Mais c'est un constant, enfin, une prise de conscience qui m'a beaucoup troublé. Et c'est à partir de ce trouble, en fait, que j'ai écrit Page Blanche Alger, qui est un livre, non pas pour combler ce silence, mais au contraire pour, alors comme vous disiez tout à l'heure, écrire à partir et avec le silence, en incluant le silence dans la langue elle-même.
3: Masca, inclure le silence dans la langue elle-même, vous le faites, mais après vous vous créez aussi, comme vous créez des figures, et surtout ce silence, il finit par s'ancrer dans une sensation physique, dans le corps, dans les dents.
2: Ouais, moi en fait le rapport au silence, c'est que c'est l'histoire familiale, c'est une histoire de personnes silencieuses. Moi, ma mère parle a beaucoup parlé. Et c'est ça qui fait qui je pense, a sauvé. Ma mère, c'est quelqu'un qui a une santé mentale très fragile, qui est rescapé de sa propre existence. Et je pense que j'avais besoin de lui laisser la parole, même si j'ai pas grandi avec ma mère, parce que c'est aussi ça, les histoires de déracinement, c'est que c'est difficile. Et je rebondis là-dessus avec les dents. Il y a page 1 de n'importe quel navigateur internet, les dents, les racines, voilà. Et je trouve ça hyper drôle, parce que moi, par exemple, j'ai les fausses dents. Et c'est ce que je préfère chez moi, c'est vraiment mes fausses dents, que j'ai depuis assez peu de temps, mais de gros problèmes de dents. Mais j'aime beaucoup parler des dents, parce que justement, ça permet aussi de sortir de qu'est-ce qui est construit, c'est très Donna Haraway, tout ça, mais on est déjà des êtres. Moi, j'ai 6 dents en céramique qui ont été fabriquées en Chine, dont une et une en or dans la bouche, et c'est ce qui est le plus organiquement proche de moi. Et j'adore cette idée-là de ça, c'est ce qui est bâti, voilà, dans ma bouche. Et c'est tout autour, une bouche, le centre, c'est un trou, quoi. Et j'adore cette idée que on n'essaie pas de... Moi, je n'essaie pas de remplacer les silences de mes grands-parents, parce que c'est ce que je dis. Je parle un français impeccable, je parle aussi bien que la police qui essaierait de leur faire un interrogatoire. Moi, ce que je veux sortir, c'est du silence, c'est l'arnaque. C'est l'arnaque coloniale, c'est ça que je veux sortir. Et là, par contre, là, je vais faire du bruit. Là, je vais faire beaucoup de bruit. Mais que les gens qui ont souffert, s'ils ont besoin de silence, ça m'a mis un... C'est difficile au début, parce qu'on ne comprend pas pourquoi les gens ne parlent pas. Puis on comprend au bout d'un moment. Mais par contre, moi, je veux des comptes au sens propre. Je veux de la réparation. Je veux de l'argent pour tout le monde, en fait. Et puis on se rend compte que ça concerne énormément de monde, parce que là, je faisais de la musique avec Charouk et une DJ juive. On travaillait sur Renette Louranaise. Voilà, c'est sa voix et la mienne qui va être dans son prochain album. Je veux de la réparation pour tous les humiliés, en fait. Et qu'une fois qu'on prend la parole depuis notre endroit, on parle pour tous les humiliés. Et ça va arriver.
3: Ça va arriver. Ce qui va arriver là dans les médias, c'est qu'on va entendre ce texte Mascar.
2: Ok. Parfois, les autres personnes ne comprennent pas la violence qui nous traverse. J'entends à la radio, il faut imaginer que ce qui se passe en ce moment, c'est qu'il y a 1000 frappes quotidiennes sur un territoire plus petit qu'un département français. Et pourquoi il faut imaginer ? Pourquoi il faut un travail de l'esprit pour se rendre compte de la catastrophe ? Nos corps le savent. Tuer une personne, c'est mourir ensemble, toujours. Nos corps le savent, mais ils n'ont pas la parole. Les corps sont silencieux et les esprits très bavards. Mais moi, je veux pas imaginer. J'ai pas besoin de le faire pour ressentir la détresse. Je voudrais les tuer, les imaginaires. Nos corps savent que les imaginaires sont de drôles de violence. Nos corps ont été blessés par les actes issus d'imaginaires. Et nos corps ne sont plus surpris. Tous nos corps savent. Et Belgazou dit arrêtez d'être surpris. Arrêtez la sensation. Nos corps violés, battus, humiliés savent compter. Nous sommes trop pour que ce soit une surprise. Nous sommes trop depuis trop longtemps pour que ce soit une surprise. Arrêtez de jouer à la surprise. Car nous savons que c'est un mensonge. Les corps le savent. Nous allons laisser vos corps vivre, mais nous allons détruire vos imaginaires. D'ailleurs, nous sommes déjà en train de le faire, dit Belgazou. Moi, je ne veux pas m'imposer à vous, dit Belgazou. Je veux faire disparaître votre reflet dans le miroir. Entendez-vous mes poils pousser en vous ? Un jour, vous en serez recouvert, et ce jour-là, vous ne saurez plus vous retrouver dans le reflet d'une vitre. Et à ce moment-là, on voit peut-être poindre un petit sourire sur Belgazou.
3: Belgazou, c'est la bête qui surgit au mi-temps de ce livre léger. Ce livre léger par le poids, c'est vrai. Et c'est elle qui nous fixe sur la couverture avec ses deux yeux jaunes qui surgissent du noir sur cette couverture des éditions Cortier avec une petite rose des vents quand même en bas. C'est qui Belgazou, c'est quoi ?
2: C'est la bête qu'on est, mais la bête, c'est ce que je dis à un moment dans le texte. Mon cœur bat et sans autorisation préfectorale, en fait. C'est cette idée que le vivant est là et c'est la différence entre le pouvoir et l'autorité. Je pense que c'est parce qu'il fait très beau, donc je vais continuer sur le soleil, mais le soleil se lève.
3: Ils ont les métaphores, on adore.
2: Le soleil se lève sans qu'il y ait une escorte de CRS. Ça s'appelle le pouvoir. L'autorité, c'est que pour imposer quelque chose, il y a besoin d'un bras armé, ou il y a besoin d'une violence, qu'elle soit froide ou brûlante, mais c'est la différence entre le pouvoir et l'autorité, et nos corps ont du pouvoir, dans le sens où notre système nerveux, nos poils, notre sueur existent sans demander l'autorisation.
3: Sans demander l'autorisation, cette métaphore filée du soleil, elle est intéressante parce que vous, Jean-Philippe Cazier, il y a vraiment dans ce livre, même dans le précédent, cette espèce d'obsession du noir et de la lumière, qui est, je pense, un motif qui vous obsède et qui donne d'ailleurs son titre à ce livre. Cette idée de la lumière et du vent, du désert. Il y a la puissance du sable qui semble recouvrir et en même temps faire disparaître et en même temps qui permet de circuler. Chez Mascar, il y a le vent aussi, qui est toujours un motif de liberté parce que on ne le dit pas assez, mais ces livres sont des livres qui sont aussi du côté de la lumière. Voilà, pour que les gens qui nous entendent le sachent, il y a de la lumière dans ce livre. Vous l'avez voulu, Jean-Philippe Cazier.
0: Le vent, c'est le langage aussi, c'est l'écriture, c'est pas le langage qu'on peut parler comme ça, c'est l'écriture elle-même, comme je conçois effectivement comme une réalité mobile, qui ne se fixe pas, qui ne délimite pas, mais qui circule. Le langage écrit, enfin l'écriture, je conçois ça effectivement comme un processus qui implique le mouvement et le changement, donc comme le vent lui-même ou comme le sable. Ce sont des figures qui se répondent et qui se font écho. Et le blanc et le noir, qui sont effectivement présents dans ce livre-là, ne correspondent pas à des définitions ou à des attributs fixes, mais peuvent aussi bien s'échanger. Ce qui m'intéresse, c'est ce qu'on peut faire avec le blanc ou ce qu'on peut faire avec le noir. C'est-à-dire ce que je cherche à faire, c'est pas tellement à rester dans la définition d'un mot, mais à voir les relations qui sont possibles à partir de ce mot. C'est plutôt la connotation qui m'intéresse plutôt que la dénotation.
3: Alors, cette couverture, on n'en a pas parlé, mais elle est aussi très belle. Il y a un tronc d'homme qui n'a pas de tête sur un fond noir. Cette couverture, c'est Liliane Giraudon qui l'a réalisée. Liliane Giraudon, qui est elle-même poétesse et qui était l'invitée de Marie Richieux dans Par les temps qui courent. J'ai envie qu'on l'écoute parce que c'est une belle manière d'entendre un écho avec vos livres.
5: Il y a du vivant et pourtant c'est du vivant qui travaille avec une mémoire et donc avec la mort. Mmh. Mais sans mémoire, il n'y a pas de vivant, il n'y a pas de langue, il n'y a pas de... je pense même qu'il n'y a pas d'art. Donc ce travail de la mémoire de la mort fait que le vivant... peut circuler, peut se partager et peut aussi peut-être rendre le monde habitable. Je pense que l'art est là pour non seulement nous apprendre à voir ce que nous voyons, à tenter de le comprendre, mais aussi à ne pas s'en désespérer et à trouver l'énergie et la force de rester vivant.
3: Mascar, tout ça, vous disiez que l'art n'empêche pas un nazi d'aller tuer des Congolais.
2: Ouais.
3: Est-ce que ça vous évoque ce que dit Liliane Giraudon? Parce qu'elle, elle dit autre chose.
2: Ouais, bien sûr.
3: Vous n'êtes pas désespérée, Mascar?
2: Non, pas du tout. Non, moi, je suis très heureuse d'être en vie. Je suis très contente. C'est juste que je vais citer ma mère, James Baldwin, qui dit que...
3: Maman.
2: I cannot be pessimiste, je peux pas être pessimiste, je suis obligée d'être optimiste, sinon si je suis pessimiste, ça veut dire que je fais de la vie une chose académique. Et moi, je suis du côté de la vie qui est dégagée de ça. C'est donc. Je suis du côté je suis pas du tout quelqu'un de désespéré, bien au contraire, c'est simplement que j'ai l'impression que ce serait bien que les choses aillent un peu plus vite parce que les gens meurent en fait. Et que c'est dommage de pas réparer parce qu'après on pense qu'on peut réparer en faisant un livre, un film, un machin. Non, les gens ils sont là. Les gens ils ont besoin d'avoir leur propre vie à elles, à eux. Donc il faut aussi faire attention à ça quoi. Et moi je suis super. Enfin voilà, je suis convaincue qu'il faut se mettre ensemble, faut remettre la lutte aussi au centre de tout et se dire que c'est important en fait d'écouter vraiment les gens et que nous, moi si je fais de l'art aussi c'est une part de moi j'ai lutté, j'ai milité, c'est très dur en fait. c'est très traumatisant d'être proche des gens qui sont dits migrants. En fait, la migration, c'est comme la vieillesse, c'est un fait. Ce n'est pas un problème, en fait. C'est comme ça. L'humanité a toujours migré. Donc, c'est voilà. Mais c'est juste qu'au bout de 3 mois de nuit blanche, ben, on lâche. Et en fait, il faut aussi, du coup, parler de ce que c'est que voilà, la militance, mettre les mains dedans. Et que moi, si je suis aussi aujourd'hui artiste, ben, c'est parce que je suis la première artiste de ma famille, en fait. Et je suis trop contente d'avoir un peu de calme, un peu de silence, un peu
3: vous
2: de
3: tranquillité. Vous dites ce silence désiré qui n'est pas un silence imposé.
2: C'est ça, exactement. Enfin, c'est pour ça que j'ai fait une pièce radiophonique. C'est pour pouvoir me reposer en regardant les gens aussi, quoi. Me reposer vraiment.
0: France Culture, le Book Club, Zoé Spez.
3: Et on referme cette émission avec le fameux grand jeu des pages musicales. On va chercher dans les œuvres qui nous occupent une référence musicale. Dans votre livre, Jean-Philippe Cavier, il y a une référence à une chanson Lauride. Mais cette chanson Lauride, comme beaucoup de choses dans ce livre, n'est pas vraiment une chanson identifiée. On a donc fait nos choix nous-mêmes.

Une musique dans laquelle tu m'appelles, tu me demandes de t'aimer. L'amour est un devenir constant, comme la révolution. La radio diffusait cette chanson louride. Peut-être une photographie ancienne, une image noircie par le soleil, brûlée par le temps. C'est ce que montre l'image et cette autre image encore. Photographie de toi saturée de rouge. Était-ce à Berlin, septembre 43 ? Ce que montre l'image n'est pas visible dans l'image. Un film qui n'a jamais existé, ni l'image, ni le soleil, ni ce que montre l'image, c'est ce que montre la page noire. La page noire est le lieu de la musique. La musique est sans aucun lieu, jamais. Et les mots sont brûlés par le temps. De la cendre, les mots sont de la cendre, des traces. Visage-le, la cendre, ce livre.

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1: Cremation de Lou Reed. Le noir est plus vaste que l'image et page blanche algée de l'ancienne quasi sont disponibles aux éditions Lanskin. Mascar, Pelgazou, c'est aux éditions Corti. Et Mascar, vous êtes aussi sur les planches de la bouche. On invite tous nos auditeuristes à découvrir s'ils ne l'ont pas encore fait. Merci Jean-Philippe Cazier.
2: Merci à vous.
1: Merci beaucoup Mascar.
3: Merci.
1: Merci à la superbe équipe du Book Club qui m'a si bien accueilli cette semaine. Merci à Jeanne Aléos, Julie Gastel, Marianne Chassor, Cyrine Marchand, Léa Weisgruss, Alexandre Aleidegovic. À la réalisation cette semaine, c'était Sam Bakias. Merci à lui et à la prise de son, Anthony Maillet, 206 de demain, vous retrouvez Marie Richeux pour la bibliothèque d'une femme qui nous intéresse beaucoup, Annette Messager. À bientôt.
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12: Au Quai d'Orsay, après une semaine d'ultime mise au point, M. Robert Schuman a apposé sa signature au bas du plan qui porte son nom.
13: Les actualités françaises.
12: Le chancelier Adenauer signait à son tour pour la République allemande.
13: 1951.
12: Puis le ministre belge des Affaires étrangères, M. Van Zeeland, et M. Beck, ministre des Affaires étrangères du Luxembourg. Voici l'Europe telle qu'elle apparaissait encore hier. Derrière les frontières nationales, les industries du charbon et de l'acier s'opposaient. Les barrières douanières interdisaient une plus étroite coopération. Aujourd'hui, les frontières s'effacent par la vertu du plan Schuman. La volonté de six peuples et de leur gouvernement fait de l'unité économique de l'Europe une incontestable réalité.

0: parlait de la place des entreprises en droit international, s'est pointé deux grandes évolutions. La première, c'est la montée en puissance d'acteurs économiques privés, comme les multinationales, qui sont désormais capables de rivaliser avec les États. La seconde évolution, c'est la transformation des espaces économiques. Les échanges commerciaux s'organisent de plus en plus au sein de systèmes régionaux, à l'image de l'Union européenne, qui instaure des marchés communs dotés de leurs propres règles et de leurs propres tribunaux. Les cours régionales sont aujourd'hui une vingtaine. Elles se répartissent sur trois continents, l'Europe, l'Afrique, l'Amérique, et toutes s'inspirent de la Cour de justice de l'UE. Mais leur rôle est assez particulier. Elles protègent les traités qui fondent un marché commun, sans forcément trancher les litiges qui en découlent au sein des États. Dès lors, pour affirmer leur emprise sur les marchés et asseoir leur légitimité, certaines juridictions, la Cour de justice de l'Union en tête, ont développé des interprétations très audacieuses des traités. 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Quatrième épisode. Des entreprises contre des États.
1: Au moment où nous allons signer à Rome,
0: déclaration de Christian Pinault,
1: dans cette salle illustre du Capitole, ces deux traités,
0: ministre français des Affaires étrangères,
1: il importe de ne pas laisser s'établir dans le monde une confusion sur nos intentions.
0: Lors de la signature du traité de Rome en 1957.
1: Sans doute les six pays en s'unissant veulent-ils accroître leur capacité de production et accélérer le rythme de leur développement économique. Ils n'entendent pas pour autant s'isoler du reste du monde et dresser autour d'eux des barrières infranchissables. Il faut que nous proclamions une fois de plus notre désir d'associer d'autres pays à l'édification européenne, notamment la Grande-Bretagne, sans laquelle l'Europe que nous voulons construire serait incomplète, et de développer notre collaboration politique et économique avec l'ensemble du monde libre.
2: Les traités originaires, donc le traité CECA et le traité de Rome qui fonde la communauté économique européenne en 57,
0: Myriam Benlolo Carabo,
2: sont des traités à vocation économique.
0: Professeur de droit public.
2: Ils visent à créer un marché commun. Marché commun du charbon et de l'acier et marché commun économique en 57. Simplement, derrière cet objectif économique, il y a très clairement un objectif politique dès l'origine, qui est de maintenir la paix. Si on a fait ces traités, c'est parce qu'on voulait rendre la guerre impossible entre les États européens et notamment entre la France et l'Allemagne. Et on a choisi le levier économique. Au fur et à mesure des traités, notamment avec Maastricht en 92 et maintenant Lisbonne depuis 2007, il est incontestable que l'Union européenne a embrassé une dimension beaucoup plus politique, elle a assumé une dimension politique avec la création de la monnaie unique, avec la création d'une citoyenneté européenne, avec le fait maintenant que l'Union a des compétences dans des domaines qui sont des domaines de compétences régaliennes des États, l'immigration, le domaine pénal. Bien sûr qu'aujourd'hui, le droit de l'Union embrasse un champ beaucoup plus vaste que la seule économie.
3: Les premières institutions, celles qui sont mises en avant dans le traité de Rome,
0: Antoine Vaucher,
3: bien, ce sont d'abord des institutions politiques. Le conseil des ministres des différents gouvernements de ce qu'on appelait à l'époque les communautés européennes, la commission, bien sûr. Mais assez rapidement, une institution qui était finalement assez secondaire dans le traité de Rome, de 1957, la Cour de justice de l'Union européenne, s'est retrouvée finalement à donner à ce projet de marché, une consistance, notamment juridique, bien sûr, dans l'ensemble des États membres. Il faut mesurer la révolution juridique que cette jurisprudence de la Cour de justice a constituée dans l'histoire du droit international. Le droit des traités internationaux, c'était historiquement un droit fondé sur la réciprocité. J'applique si tu appliques. J'applique, moi, France, le droit international. Si toi, Allemagne, tu appliques le droit international. Et puis, c'était souvent un droit qui dépendait des diplomaties. Le coup de force de la Cour de justice du milieu des années 60, c'est de dire, non, le droit de ce marché commun que nous sommes en train de construire, il ne dépend pas de conditions de réciprocité. Il s'appliquera à tous et à toutes. Et son interprétation ne relève pas des gouvernements. Elle relève des juges qui, d'une certaine manière, prennent le pouvoir, on pourrait dire, sur l'interprétation des traités.
0: Rencontre Arsenal-Newcastle, 2003.
4: It's the French connection tonight, all right. What a wonderful strike by the fullback. He doesn't get many goals. When he does score them, they're nearly always spectacular. Beautiful, incisive ball, and he did the rest. Thunderous shot. 2-2. Game on again.
5: Je m'appelle Olivier Bernard, je suis né à Paris, donc je suis né le 14 octobre 1979 et j'ai quitté chez moi à l'âge de 14 ans pour pouvoir jouer au football et faire de mon rêve une réalité. Donc à l'âge de 14 ans, je suis parti, je crois que c'est l'été 94 si je me souviens bien, je me suis rendu à l'Olympique Lyonnais pour effectuer ces années de formation, pour pouvoir devenir le prochain Zidane, le prochain grand joueur en France. Très très vite, on s'est rendu compte qu'on avait une belle équipe. Je crois qu'on a été champion de France moins de 15 ans. La première année, toute notre génération, on est tous dans l'euphorie. Et puis l'été 97, je signe mon premier contrat aspirant. Mon contrat aspirant de 3 ans. Et ça se passe super bien. Et quand on arrive à la fin de ces 3 ans, on se retrouve à tous passer au bureau pour voir si on a notre contrat pro ou pas. Je me souviendrai toujours de ce jour parce que c'est assez mémorable pour moi. Donc les 6, on est convoqués en même temps. Et on doit tous passer dans le bureau, un par un. Et je suis l'un des derniers qui passe. Donc j'attends patiemment tout le monde. Ah, ils m'ont proposé 3 ans. L'autre qui va, oh, ils m'ont proposé 3 ans, plus 1. Donc moi, le dernier, gros sourire, je rentre dans le bureau, ils me disent, oui, Olivier, bon, pour toi, c'est un peu plus délicat. On va te proposer un contrat d'un an, parce qu'on n'est pas sûr de ton ambition et de ce que tu veux, si tu veux vraiment devenir un footballeur. Donc à ce moment-là, je m'affaisse dans mon siège, dépité, je ne comprends pas. J'appelle mon agent et je lui dis, voilà, aujourd'hui on m'a proposé un an de contrat et ça ne m'intéresse pas. Ça ne m'intéresse même pas de rester au club. Je veux partir. Il me dit, mais Olivier, tu es dans le meilleur club de France. Je dis, oui, non, mais très bien, je suis content pour le club. Moi, personnellement, ça ne m'intéresse pas. Comme on m'a parlé, comme on m'a dit les choses, je ne reste pas. Donc mon agent a commencé à chercher des pistes. Il me dit, Olivier, ils t'ont proposé un contrat, donc il n'y a que l'étranger pour toi. Et à partir de là, 2 semaines plus tard, je suis peut-être à la mi-juillet, il me dit, dans 3 semaines, tu as un essai à Newcastle. Par contre, il faut rien dire à personne. Donc j'arrive à Newcastle, je rentre dans le vestiaire, c'est des Alan Shearer, Gary Speed, capitaine du Pays de Galles, Alan Shearer, capitaine de l'équipe d'Angleterre. Que des grands noms. Donc on commence la semaine, tout se passe très très bien. Donc l'entraîneur c'était Sir Bobby Robson, qui est décédé malheureusement, mais considéré comme le meilleur entraîneur de tous les temps. Le meilleur entraîneur anglais de tous les temps. Donc on arrive sur cet essai, concluant, tout s'est bien passé, et je signe avec Newcastle. Donc l'Olympique Lyonnais, pas du tout content, qui m'explique qu'ils vont tout faire pour que j'ai pas de carrière dans le foot. Mais moi je pars à la guerre. Le 1er septembre ou le 2 septembre, je suis arrivé à Newcastle officiellement.
3: 2000.
5: Et je crois que j'ai fait 3 semaines de préparation. Mon agent m'appelle et il me dit bon, l'Olympique Lyonnais a commencé une procédure. Ils vont tout faire pour que tu ne joues plus au football.
2: On avait là en fait le cas d'un joueur qui avait été formé par un club, et dans son contrat, il était expressément stipulé qu'à la fin de sa formation, il devait jouer dans ce club-là. Et s'il décidait de partir dans un autre club, il devait en fait verser des dommages et intérêts à son club qu'il avait formé. Et il se trouve que le joueur en question a été signé un contrat avec un autre club que le club qu'il avait formé. C'était d'ailleurs avec Newcastle. Et donc, l'affaire est allée devant le Conseil des Prud'hommes. C'est allé jusqu'à la Cour de cassation. Et la Cour de cassation s'est trouvée confrontée à une question d'interprétation du droit de l'Union européenne. Est-ce que ces règles-là contenues dans le contrat sont contraires à la libre circulation des travailleurs telle qu'elle est garantie dans le droit de l'Union ? Tout ça a suivi son cours jusqu'à arriver à une question préjudicielle. C'est quoi le recours préjudiciel ? C'est un juge national, n'importe lequel. Ça peut être le juge du tribunal de Perpignan, de Ljubljana, ça peut être la Cour de cassation, ça peut être le Conseil suprême. C'est n'importe quelle juridiction d'un État membre de l'Union a le droit ou le devoir de poser une question préjudiciel à la Cour de justice quand il a un doute sur l'interprétation du droit de l'Union. Il ne sait pas comment interpréter l'article 8 de la directive machin chose. Eh bien, il va pouvoir poser la question à la Cour de justice qui va lui donner la réponse. Donc lui, il doit attendre la réponse de la Cour de justice. Et une fois qu'il a la réponse, la Cour de justice lui donne la réponse. Et ce juge-là, donc mon juge de Ljubljana, par exemple, va appliquer dans son litige au principal l'article tel qu'il a été interprété par la Cour de justice. Et tous les autres juges de l'Union européenne sont tenus informés de cette décision pour savoir que désormais, l'article 8 de la directive doit s'interpréter comme ça. Et c'est une garantie énorme d'uniformisation du droit de l'Union européenne. C'est comme ça qu'on s'assure que le droit de l'Union est interprété de la même manière dans les 27 États membres qui sont par ailleurs tellement différents.
0: En 2010, la Cour de justice a admis qu'un club pouvait réclamer le remboursement des frais qu'il avait investis dans la formation d'un joueur, mais pas lui réclamer des dommages et intérêts sous peine d'entraver sa liberté de circulation. La Cour a donc donné tort à l'Olympique Lyonnais, qui réclamait une somme excessive à Olivier Bernard.
2: Parce qu'à partir du moment où vous dites à un joueur « Voilà, tu signes ton contrat, mais attention, si tu vas dans un autre club à l'issue de ta formation, tu vas devoir me payer des dommages et intérêts. » Quel est le résultat ? Le résultat évident, c'est que le joueur, soit ne va pas aller dans un autre club pour respecter son contrat, soit s'il y va, ben, il va y aller un peu à reculons parce qu'il sait très bien que derrière, il va se prendre la sanction. Donc il y a ce qu'on appelle, nous, en droit de l'Union, un effet dissuasif sur la liberté de circulation. Cette personne-là, au lieu de lui permettre d'exercer librement son droit dans n'importe quel club de l'Union européenne qui l'attirerait, eh ben, il est un petit peu attaché à son club. Et ça, c'est une restriction à la libre circulation.
5: Donc depuis, beaucoup de joueurs ont suivi mes traces, puisqu'il y a pas mal de jeunes comme Pogba qui a laissé Auxerre pour aller à Manchester. Donc ça a permis à pas mal de joueurs d'aller à l'étranger.

0: Il y a effectivement plusieurs types de contentieux, si on peut dire, devant la Cour.
1: Jean-Richard Delatour, avocat général.
0: Donc le contentieux le plus important, environ 70% des affaires, c'est les questions préjudicielles. Alors, ce qu'on appelle le mécanisme préjudiciel, c'est le juge national va sursoir dans sa procédure. C'est pour ça qu'on appelle ça une question préjudicielle, c'est-à-dire on a besoin d'une décision avant de juger préjudicielle pour savoir quelle est la bonne application. Et ensuite, au vu de la réponse de la Cour, le juge national est ressaisi et rend sa décision. Ensuite, il y a les recours directs. Les recours directs, c'est essentiellement la Commission qui attaque un État membre en disant « vous ne respectez pas le droit de l'Union en matière environnementale », par exemple. Ça, c'est assez courant. Ça peut être un État qui attaque un autre État. Ça arrive. Il y a des contentieux interinstitutionnels, ça peut être le Parlement qui attaque une décision de la Commission, ou la Commission qui attaque une décision du Parlement ou du Conseil, en disant « vous avez fait une procédure, vous avez adopté tel texte, souvent telle procédure, il fallait faire tel autre ». Et enfin, alors les procédures d'avis, là on en parle beaucoup avec le Mercosur, procédure qui donne lieu à très peu de décisions. Une institution, en l'espèce le Parlement européen, ça peut le Conseil ou la Commission, va saisir la Cour et demander à la Cour si le traité qui a été signé est conforme aux traités européens, qui sont un peu la constitution, entre guillemets, de l'Europe.
1: Pour prendre vraiment la mesure de l'importance de la Cour de justice, je pense qu'il faut voir que c'est elle qui a le monopole d'interprétation des traités. C'est-à-dire que quand il y a un doute sur qu'est-ce que les négociateurs ont voulu dire en écrivant ceci ou cela, eh bien, c'est la Cour de justice qui décide de l'interprétation. C'est extrêmement important parce que, eh bien, ensuite, c'est pratiquement impossible de défaire cette interprétation. Il faudrait en réalité que les États se réunissent pour réécrire les traités. Donc, ça lui donne une importance considérable. De même, la Cour de justice est aussi celle qui interprète l'ensemble de la législation européenne. Et là aussi, c'est extrêmement important, parce qu'une fois qu'une interprétation est donnée, eh bien, il faudrait, pour la renverser, que le Parlement européen, le Conseil de l'Union européenne se réunissent, refassent une législation pour aller contre l'interprétation de la Cour de justice. Et on dira d'une certaine manière que c'est vrai de toutes les cours. Elles ont des cours constitutionnelles, je veux dire, elles ont le monopole de l'interprétation de la Constitution. Mais quand on est dans un ordre politique très dispersé, peu unifié comme l'ordre politique européen, c'est-à-dire c'est très difficile de réécrire les traités, c'est très difficile de réécrire une législation européenne, il faut énormément d'énergie politique et il faut un temps long. On voit que la Cour de justice, du coup, est dans une position politique extrêmement forte parce que, finalement, les interprétations qu'elle donne des traités ou de la législation européenne, eh bien, s'impose et surtout, et il est extrêmement difficile de la défaire.
2: En quoi ça, c'est différent du rôle de la Commission qu'on appelle la gardienne des traités ?
1: Alors, la Commission a un rôle extrêmement important dans le droit européen, puisque c'est elle qui est chargée, c'est écrit dans les traités, d'être la gardienne des traités, de surveiller que les États membres appliquent bien le droit européen. Et ce que peut faire la Commission, c'est ce qu'on appelle un recours en manquement, c'est-à-dire attaquer un État en disant « vous n'appliquez pas le droit européen alors que vous vous étiez engagé à le faire ». Donc la Commission, elle a un rôle de police des traités. Mais évidemment, c'est à double tranchant parce qu'elle peut très bien décider que cette police des traités, elle l'applique de manière plus ou moins rigide, de manière plus ou moins exigeante selon les contextes politiques. De fait, on dit aujourd'hui que depuis une quinzaine d'années, la Commission est beaucoup plus timide dans cette police des traités. Donc, bien sûr, la Commission a ce rôle de gardienne des traités, mais elle n'est évidemment pas juge. Elle décide de la mesure dans laquelle elle souhaite justement policer les États. Et bien sûr, ça, c'est aussi de la politique.
3: France Inter, septembre 2024.
4: La Commission européenne reproche depuis des années à l'Irlande, pays membre de l'Union, d'avoir fait des cadeaux fiscaux à la marque à la pomme pour la convaincre d'investir dans l'île au détriment des autres pays. Il y en a pour 13 milliards d'euros.
5: L'affaire Apple, elle le met en Irlande, parce que ça, ce n'est un secret pour personne. L'Irlande a un système fiscal tout à fait particulier et très avantageux pour les gros groupes comme les GAFAM. Et Apple a tout à fait bien compris. Et donc, Apple a utilisé et abusé beaucoup de la législation fiscale très avantageuse de l'Irlande. Sauf que l'Irlande l'a totalement laissé faire. L'Irlande a elle-même produit des normes qui ont permis à Apple de se libérer de la plupart de ses obligations fiscales du fait que n'étaient pas taxées toutes les activités d'Apple avec des entreprises étrangères, notamment des entreprises américaines. Donc vous imaginez bien que c'était une somme très très considérable de revenus d'Apple qui se trouvait ainsi exonérée d'impôts. Il se trouve que la Commission européenne a vu ça d'un très mauvais œil. Pourquoi ? Parce que était directement en cause le droit de la concurrence européen, les normes européennes en matière de concurrence et le fait que Apple bénéficiait ainsi par ses avantages fiscaux qui représentaient des milliards, elle bénéficiait d'un avantage sur le marché européen par rapport à ses concurrents qui était juste inadmissible pour la Commission. La Commission a donc pris une décision, c'est dans le cadre de ses pouvoirs. La Commission, en règle générale, ne décide de rien, mais dans un domaine, elle a un pouvoir de décision qui est dans le domaine donc, des aides d'État,

0: par rapport à d'autres États européens. Mais il se trouve que ça crée des distorsions très importantes sur le marché de la concurrence. Or, ces distorsions-là, là, pour le coup, elles rentrent dans le domaine de compétences de l'Union européenne, mais cette fois, via les règles de concurrence. Parce que l'Union européenne a une compétence, et parfois une compétence exclusive, dans certains domaines, en matière de concurrence. Et donc, à partir du moment où il y a une atteinte au marché commun, parce que Apple a une dimension transnationale, et que donc, bien évidemment, l'activité d'Apple touche l'ensemble du marché européen, eh bien, les concurrents vont être directement impactés, et c'est la raison pour laquelle l'Union a son mot à dire.
1: Apple n'est pas le seul géant du numérique, condamné ce matin par la Cour de justice de l'Union européenne. Google voit également confirmer de manière tout aussi définitive son amende de plus de 2 milliards d'euros. Là, il s'agit d'abus de position dominante pour avoir trop mis en avant son comparateur de prix maison Google Shopping au détriment de ses concurrents.
0: Aujourd'hui, la France, l'Italie ou la Slovénie ne peuvent pas tout seuls réglementer et donner des bornes à l'activité de ces GAFAM. Or, l'Union européenne le peut. Et l'affaire Google le montre aussi. Google a été condamné à une amende pharaonique par la Commission européenne. Toujours le même principe. La Commission a estimé que Google violait certains droits et abusait de sa position dominante dans la manière dont Google présentait ses moteurs de recherche et ses résultats de recherche par rapport à ses concurrents. En fait, Google rendait ses propres résultats beaucoup plus attractifs visuellement, etc., par rapport à ses concurrents. Et en droit de l'Union européenne, la position dominante n'est pas interdite. En revanche, l'abus de position dominante l'est. Une entreprise n'a pas le droit d'abuser de sa position pour étouffer ses concurrents. Et c'est la raison pour laquelle la Commission a condamné Google. Google a contesté cette condamnation et s'est allé devant les tribunaux européens qui ont confirmé la décision de la Commission européenne. Et effectivement, les deux décisions sont revues le même jour pour lancer un signal fort, à mon avis, aux GAFAM. Nous sommes là et nous veillons à la bonne mise en œuvre du droit de l'Union parce que nous avons, nous, le pouvoir de faire quelque chose contre vous.

0: Pendant les premières années, la cour n'a guère broyé que du charbon et de l'acier, puisque c'était essentiellement sur la CECA que se branchaient les premières activités judiciaires.
1: France Culture, 1968.
0: Ceci a continué pendant une bonne dizaine d'années, et on peut dire que depuis 5 ans, 6 ans, le nombre des affaires de charbon et d'acier est devenu à peu près nul maintenant. Il semble que le relais ait été pris par le marché commun. Les affaires dérivant directement du traité de Rome sont devenues plus nombreuses. Contestations entre les gouvernements et la commission, parfois contestations entre un gouvernement et le conseil de ministres. Puis, progressivement, sont nées des affaires dites questions préjudicielles touchant à l'interprétation du traité de Rome. Et ce sont maintenant ces affaires qui sont proportionnellement les plus nombreuses.
2: Les droits fondamentaux, au départ, dans les premiers traités, ne sont pas inclus dans le champ de compétences de l'Union européenne. Pour une raison très simple, c'est qu'en 1945-1950, quand on a créé les organisations européennes, on a divisé le travail entre les organisations. On a créé d'un côté les organisations d'intégration européenne, type CECA, CE, pour gérer le domaine économique, et on a d'un autre côté créé le Conseil de l'Europe, avec la Cour européenne des droits de l'homme comme organe juridictionnel, et il revenait au Conseil de l'Europe de protéger et de promouvoir les droits fondamentaux. Donc chacune des organisations avait son rôle. Les choses après se sont un peu complexifiées parce que l'Union européenne, les États membres de l'Union se sont rendus compte que l'Union, même si elle n'avait pas de compétences dans le domaine des droits de l'homme, pouvait violer les droits fondamentaux par ses règlements et ses directives.
3: Mais c'est vrai que dès les années 70, certaines cours constitutionnelles, notamment la Cour constitutionnelle allemande, vont dire « je considère que les droits fondamentaux ne sont pas suffisamment protégés à l'échelle de l'Union européenne et que moi, Cour constitutionnelle allemande, j'estime que la tradition allemande est beaucoup plus protectrice des droits fondamentaux ». Alors, évidemment, face à ce défi, la Cour de justice de Luxembourg va donc

0: considérer qu'elle doit à son tour compléter le droit européen pour qu'il soit effectivement aussi protecteur des droits fondamentaux, et elle va développer effectivement une jurisprudence. Alors, la première jurisprudence qu'elle va développer en matière de droits fondamentaux, je dirais que c'est une jurisprudence qui est dans le sillage du grand marché. C'est par exemple l'idée qu'on n'a pas le droit de discriminer sur le sexe, qu'on a le droit de circuler à l'intérieur du marché indépendamment de sa nationalité. Un ensemble de droits qui, d'une certaine manière, découle en quelque sorte de la liberté de circulation.
1: Et puis ensuite, cette évolution s'est concrétisée par une révision des traités. Et à Maastricht et encore plus à Lisbonne, on a désormais considéré noir sur blanc que l'Union européenne était fondée sur les droits fondamentaux. Donc aujourd'hui, c'est un article du traité.
0: Je pense que pour la Cour de justice, il est extrêmement important d'apparaître non pas seulement comme une cour du marché, comme une cour du droit du marché, mais d'être une cour constitutionnelle en quelque sorte comme les autres. Et qu'est-ce que c'est qu'une cour constitutionnelle? Ça n'est pas seulement une cour qui va décider des compétences des institutions les unes les autres, mais c'est une cour qui va développer une jurisprudence sur les droits fondamentaux des citoyens, des individus. Et dans la revendication qu'a la Cour de justice d'être en quelque sorte au sommet de la pyramide juridique européenne, y compris par rapport aux cours constitutionnelles nationales, eh bien, il est important pour en quelque sorte être légitime dans le dialogue des juges et dans ces échanges entre les cours constitutionnelles nationales et celles européennes, eh bien qu'elle ait en quelque sorte tout l'attirail d'une cour constitutionnelle, pas seulement des droits économiques, pas seulement justement ce droit du marché, mais aussi des droits fondamentaux dont elle essaye de développer aujourd'hui cette jurisprudence.
2: En se fondant sur la libre circulation des citoyens, la Cour a développé toute une jurisprudence assez proactive dans le respect des droits fondamentaux, et notamment les questions de transgenre, c'est-à-dire les personnes qui changent de genre dans un État et qui veulent s'établir dans un autre, les questions de mariage entre personnes du même sexe, etc., etc. Ça, c'est une jurisprudence qui est assez intéressante et assez innovante. Et il y a eu plusieurs arrêts récemment, donc une personne qui avait fait une transition de genre au Royaume-Uni, quand le Royaume-Uni appartenait encore à l'Union européenne, et qui voulait la faire reconnaître dans son État qui ne reconnaissait pas, ou qu'il reconnaissait avec des différences. Et donc la Cour a dit qu'au nom de la liberté de circulation, son État d'origine devait reconnaître sa transition de genre qui avait été effectuée dans un autre État membre. Il y a eu aussi récemment un arrêt sur deux hommes qui s'étaient mariés en Allemagne et qui étaient tous les deux polonais. Ils voulaient vivre en Pologne, tous les deux, et faire transcrire leur acte de mariage. Et les autorités polonaises ne voulaient pas, parce que le mariage entre personnes du même sexe est interdit, même dans la constitution polonaise. Et la Cour a dit, au nom de la liberté de circulation, vous devez reconnaître le fait que ces personnes sont mariées, au besoin, en transcrivant le mariage sur les actes d'état civil.
3: C'est-à-dire qu'on considère que si, par exemple, la personne qui s'était établie au Royaume-Uni et qui avait changé de genre ne voyait pas ses droits reconnus dans le pays dans lequel elle voulait s'établir, on considère que ça l'empêche de circuler.
2: C'est tout à fait ça. C'est qu'en ne reconnaissant pas un État qui a été constaté dans un autre État membre, on porte atteinte à sa liberté de circulation.

0: pourquoi est-ce que depuis quelques années, le respect de l'état de droit, c'est devenu un sujet pour la CJUE ?
1: Alors, c'est devenu un sujet parce que, malheureusement, il y a une évolution politique dans certains États membres de l'Union européenne qui est très préoccupante et qui a donc amené la Cour de justice à s'intéresser très directement à ces questions. Pourquoi ? Parce que le juge national, il a un rôle central dans le système. Il est ce qu'on appelle juge de droit commun de l'Union européenne. Donc lui, s'il applique mal le droit de l'Union européenne, le droit de l'Union européenne s'effondre. Et donc la Cour de justice a bien sûr un intérêt direct à ce que les juges nationaux soient avec elle dans l'application du droit de l'Union. Or, des évolutions comme ce qu'il y a eu en Pologne ou ce qu'il y a eu en Hongrie sont très préoccupantes sur la question de la protection de l'état de droit parce qu'il y a eu des réformes judiciaires dans ces États qui ont mis à mal très fortement l'indépendance de la justice.
0: À travers quoi, concrètement ?
1: Concrètement, à travers des réformes des cours constitutionnelles. Le fait, par exemple, qu'en Pologne, on a fait passer des réformes constitutionnelles qui ont mis à la retraite d'office toute une série de juges à la Cour suprême pour les remplacer par des personnes à la botte du gouvernement polonais. Donc en termes d'indépendance, on fait mieux. Pareil pour la Hongrie, à travers des législations qui viennent restreindre le pluralisme de la presse ou les droits des ONG. Mais si on reste vraiment sur l'état de droit, sur des questions vraiment juridictionnelles, le fait qu'on a par exemple créé des chambres disciplinaires qui peuvent sanctionner des juges qui auraient mal appliqué le droit, mais mal appliqué selon une certaine vision très politique, tout ça est venu en fait mettre à mal l'indépendance du système judiciaire. Et qui dit un système non indépendant, dit un système qui sera vicié pour le droit de l'Union européenne. Parce que le droit de l'Union ne peut être appliqué que par des juges, justement, des vraies juridictions, c'est-à-dire des tribunaux indépendants et impartiaux. C'est la raison pour laquelle la Cour de justice ne pouvait pas, bien sûr, rester les bras croisés devant cette évolution.
0: Est-ce que ces pays-là ont été condamnés ? Est-ce qu'on leur a demandé de prendre des mesures pour corriger leur législation ? Qu'est-ce qui s'est passé ?
1: Alors, il y a eu plusieurs arrêts. Ces États ont été condamnés plusieurs fois. En fait, ce sont très souvent les juges nationaux qui eux-mêmes se sentaient menacés par les réformes, parce qu'ils sentaient bien qu'on était en train de toucher à leur indépendance. Les juges polonais ont été incroyables. Les juges polonais ont envoyé des dizaines et des dizaines de questions préjudicielles à la Cour de justice pour qu'elle condamne le système qui était en train de se mettre en place. Donc le juge polonais a été un vigile très très important de l'état de droit dans son propre pays. Et puis derrière ça, il y a eu des vrais recours en manquement. Il y a eu des moments où la Commission a intenté des recours en manquement contre la Pologne et la Hongrie. Il est certain que la Cour de justice n'aurait pas tenu le même raisonnement en recours en manquement si elle n'avait pas eu derrière elle cette légitimité qui lui était donnée par toutes ces questions posées par les juges polonais.
2: Article 1. 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
4: Vous êtes ici dans une des cabines d'interprétation qui surplombe la grande salle d'audience, la cabine polonaise en l'occurrence, qui vous permet d'avoir une vue d'ensemble sur cette fameuse grande salle d'audience qui est donc le cœur battant de l'institution et du palais.
0: Caroline Pellerin, chef de cabinet du greffier.
4: Cette salle d'audience, elle est peut-être un peu différente de ce qu'on trouve dans des bâtiments modernes. On s'imagine que puisque le bâtiment est moderne, on va avoir que des matériaux un peu froids, de l'acier, du verre, comme ce qu'on a à l'extérieur. En réalité, à l'intérieur, elle est très chaleureuse. La personne que vous voyez parler là-bas, qui a le micro, c'est le juge slovène de la Cour de justice, M. Bošnjak, qui est arrivé il y a peu et qui était juste avant le président de la Cour européenne des droits de l'homme. Et celui qui est assis là à droite, c'est Dean Spielman, qui est aujourd'hui qui est luxembourgeois, qui est avocat général à la Cour et qui a été lui-même président de la Cour européenne des droits de l'homme. Il y a des liens entre les deux juridictions, évidemment.
0: Une des particularités de la justice européenne, c'est qu'elle ne s'appuie pas sur une profession judiciaire. Il n'y a pas une profession judiciaire européenne. On ne passe pas un concours pour entrer dans la magistrature européenne. Finalement, la Cour de justice récupère les juristes des différents États membres. Et ces juristes, effectivement, ils construisent leur expérience et aussi, du coup, leur excellence en circulant entre les différentes parties prenantes de la construction européenne. Donc souvent, les juges de la Cour de justice ont été préalablement juristes à la Commission européenne. Souvent, ils ont pu être avocats auprès d'ONG européennes ou avocats auprès de grandes entreprises européennes. Souvent, ils ont eux-mêmes négocié les traités au nom de leur État membre dans un premier temps à l'époque des négociations internationales, traité de Lisbonne ou autre. Ils ont pu être juristes dans leur diplomatie respective. Donc effectivement, on devient juge à Luxembourg, effectivement, autour aussi de cette idée d'être un peu un juriste multi carte, d'avoir pu éventuellement plaider dans le privé ou plaider dans le public, d'avoir pu avoir éventuellement des mandats politiques ou avoir eu des rôles administratifs. Et puis, c'est autour de cette idée d'un juge fidèle au projet européen, pratiquant le cosmopolitisme juridique, formé aux différentes universités européennes et capable de circuler entre les modèles juridiques, de pratiquer le droit comparé, tout ça pour effectivement mettre ses savoirs au service de ce fédéralisme juridique qui se construit à Luxembourg.
5: Je dis souvent qu'il faut, pour être un juge ici compétent, expérimenté, qu'il faut aussi être un diplomate.
0: Stéphane Gervasoni, juge.
5: Bien oui, le Tchèque travaille avec l'Espagnol, le Finlandais avec le Chypriote, le Français avec le Slovène, et nous devons travailler de concert pour trouver des solutions communes, des solutions qui soient solidement argumentées, mais qui soient aussi comprises dans toute l'Union, par tous les États membres. La Cour, c'est un creuset juridique, un endroit où des juges venant de toute l'Europe, c'est-à-dire un juge par État membre, essayent de s'accorder sur des solutions communes pour que ce droit de l'Union soit un droit uniforme, homogène, garantisse l'égalité des citoyens devant cette loi européenne et qu'il soit aussi effectivement appliqué.

les fonctions d'avocat général, alors c'est peut-être un petit peu long à développer, mais en résumé, c'est une fonction d'un membre de la Cour qui n'a pas une fonction de juger, mais qui a une fonction de proposer une solution au problème qui est posé à la Cour. Je donne une opinion et je sais qu'une fois que j'ai donné mon opinion, c'est fini, je ne pourrai plus revenir dessus. Cette exigence est très intéressante et d'autre part, elle m'oblige à faire une démonstration, arriver à persuader la Cour que la solution que je propose est la bonne. Cette position est particulièrement intéressante puisque dans l'élaboration de la solution, je suis en fait le premier à parler, je viens donner mon point de vue et les juges de la Cour vont axer leur réflexion par rapport à ce que j'ai dit. Les arrêts qui sont conformes aux conclusions de l'avocat général sont moins intéressants que les arrêts qui sont contraires. Puisque la Cour sait, puisque les conclusions de l'avocat général sont publiques, elles sont publiées, elles peuvent faire l'objet de communiqués de presse, et donc elles sont sues à l'extérieur. Donc la Cour, si elle n'est pas du même avis, va faire des démonstrations beaucoup plus intéressantes et beaucoup plus approfondies lorsqu'on n'est pas suivi. Donc c'est un peu un paradoxe, mais qui est très intéressant.

0: La parole est à monsieur François de Rugy, ministre d'État.
1: Mai 2019, le ministre de la Transition écologique confirme le rejet du projet de mine industrielle Montagne d'Or dans la forêt guyanaise.
2: La première.
3: Nous avons considéré 2021. Que ce projet présentait trop de risques pour l'environnement et était donc incompatible avec nos exigences environnementales.
1: Deux ans plus tard, les actionnaires de la société russe Norgold saisissent la Cour permanente d'arbitrage aux Pays-Bas. Ils réclament à la France près de 4 milliards d'euros en réparation du manque à gagner et de l'investissement réalisé sur le site d'exploration. Cette procédure confidentielle s'appuie sur un traité franco-soviétique de 1989 protégeant les investisseurs de chaque pays. Un tribunal arbitral a été constitué et trois fédérations d'associations pourront témoigner. Elles faisaient partie des opposants au projet Montagne d'Or.
4: Avant le traité de Lisbonne, les États ont conclu beaucoup de ce qu'on appelle des traités bilatéraux d'investissement. C'est-à-dire que des États membres de l'Union européenne, soit avant leur adhésion, soit après leur adhésion, avaient conclu entre eux des traités qui permettaient de protéger des investissements entre des investisseurs et un État. Donc les investissements d'un investisseur privé, d'une grande entreprise privée, les entreprises de pétrole, généralement ce sont plutôt des grands groupes qui sont concernés par ces traités, ils veulent investir dans un État et ils veulent avoir un environnement favorable. Et donc il faut leur assurer dans un traité que leur investissement va bien se passer, qu'ils vont avoir des procédures en cas de règlement des différends qui leur sont favorables, qu'ils sont sûrs, qu'il va y avoir un traitement équitable de l'investisseur, pas d'expropriation, etc.
2: Quand il y a un traité dit bilatéral, donc entre un État membre de l'UE et une autre partie, une entreprise multinationale, en cas de conflit, qu'est-ce qui se passe? Ça va devant quelle juridiction? Qui est le juge, l'arbitre de ce contrat?
4: Au niveau international, c'est ce qu'on appelle en fait le droit de l'arbitrage international. Et c'est donc un droit qui obéit à des arbitres privés qui vont être mis en place parfois dans des instances multilatérales. Et donc c'est une justice arbitrale qui va se rendre. Ce n'est pas juridictionnel à proprement parler. Mais ça prend quand même les caractéristiques de la juridiction, ou en tout cas de la décision, parce que la décision arbitrale va bel et bien s'imposer aux parties. Dans les années 60-70, on sait très bien que beaucoup d'arbitrages ont été rendus à la faveur de grandes entreprises multinationales, d'entreprises pétrolières notamment, qui investissaient dans des pays souvent de développement. Et les pays en développement se sont beaucoup émus d'une justice qui était systématiquement favorable aux intérêts des investisseurs. Donc, a été beaucoup mise en cause l'exigence d'impartialité, l'exigence d'objectivité de la procédure, de transparence aussi, parce que tout ça est une justice qui reste quand même beaucoup plus opaque que ce qu'on attendrait d'une décision de justice classique. Et donc tout ça, bien sûr, ça pose question. Ça pose question beaucoup, parce que ce sont souvent des très gros groupes qui vont devant les arbitres, des groupes donc qui ont les moyens financiers de payer des sommes très importantes pour aller en justice. L'arbitre lui-même, son statut, la manière dont il est rémunéré, tout ça, ça peut aussi poser des questions. Il est certain que c'est une justice qui est beaucoup moins transparente et beaucoup moins encadrée que la juridiction classique.
5: Moi, j'aime beaucoup être arbitre. Il y a du pouvoir. Non, je rigole là un peu.
2: Philippe Sainz, avocat et arbitre international.
5: Moi, je suis pour les juridictions permanentes. Je suis contre le système d'arbitrage. Je trouve que c'est trop incertain et imprévisible dans les résultats. Et donc, depuis plusieurs années, je voudrais voir que ce système d'arbitrage soit remplacé par un tribunal permanent. Mais la plupart des arbitres ne veulent pas. D'abord parce qu'on gagne beaucoup plus d'argent en travaillant comme arbitre. Les sommes sont vraiment hallucinant. Le grand public ne comprend pas du tout ce qui se passe avec ces affaires des investisseurs et il y a du travail à faire. Je ne me suis jamais posé la question quand je plaide devant la Cour de justice internationale, la légitimité de ce que je fais, je ne me pose pas de questions. Quand je siège comme arbitre, oui, je me pose des questions. Est-ce que c'est légitime de participer dans ce système? J'ai beaucoup de questions.
4: Par exemple, et c'est le cas encore aujourd'hui, la Cour de justice de l'Union européenne ne reconnaît pas la qualité de juridiction à ses tribunaux arbitraux. Selon elle, ça ne répond pas aux critères de ce qu'est une juridiction avec toutes les garanties d'indépendance, d'impartialité que doit avoir la juridiction. Et c'est un des problèmes, parce que bien sûr, à partir du moment où la Cour de justice ne reconnaît pas la qualité de tribunal à ces instances, qui rendent donc des décisions arbitrales, eh bien ça va être un argument pour la Cour de justice pour contester le droit qui est issu de ces tribunaux arbitraux et pour dire qu'elle n'est pas d'accord avec la manière dont a été formé ce droit. Et quand ce droit il a été formé par des États qui se trouvaient des États membres de l'Union européenne, ça peut bien sûr poser un problème.
2: Les sentences d'arbitrage peuvent parfois condamner des États à des réparations exorbitantes. La Pologne doit ainsi verser 2 milliards d'euros à un assureur néerlandais pour avoir refusé de lui céder une compagnie d'assurance publique, alors qu'un traité d'investissement avait été conclu en ce sens. C'est précisément ce type de condamnation qui fait peur aux États. Confrontés au risque de lourdes sanctions financières, ils pourraient renoncer à des choix politiques d'intérêt général et se laisser guider par des intérêts privés. L'autre grand problème que posent les accords d'investissement, c'est qu'ils ont longtemps été signés en ordre dispersé par les États membres et qu'ils menacent la cohésion de l'Union.
6: La Cour, évidemment, n'est pas par principe hostile à ces traités hein, qui veillent à la protection des investissements que peuvent engager, réaliser des grandes entreprises. Mais il ne faut pas non plus que ces mécanismes contournent l'application correcte du droit de l'Union. Il n'est pas concevable que le droit de l'Union soit interprété dans un État membre ou par un arbitre d'une façon qui serait radicalement divergente de ce qui ressortirait de la jurisprudence de la Cour ou de l'interprétation commune reconnue dans l'ensemble des autres États membres mais qui serait différente de celle que souhaiterait retenir cet arbitre. Donc la Cour est une alliée. Elle apporte son assistance à la bonne application du droit de l'Union dans les États membres, mais elle est aussi la garante d'une bonne application de ce droit.
2: À terme, l'Union européenne espère remplacer chacun des accords bilatéraux conclus jusqu'à présent par les États membres par des traités conformes au droit communautaire. Et pour y parvenir, elle s'est lancée dans la négociation d'accords de libre-échange avec de grands marchés régionaux. C'est par exemple le TAFTA pour les États-Unis, le CETA pour le Canada ou le Mercosur pour l'Amérique du Sud.
7: Ils quittent Strasbourg, le cœur bien plus léger qu'à leur arrivée la veille. Car à la mi-journée, les quelques milliers d'agriculteurs présents aux abords du Parlement européen ont vécu une véritable délivrance.
8: Oh, nous avons gagné !
2: France 24, janvier 2026.
7: Venus de plusieurs pays de l'Union, ces membres de syndicats agricoles peuvent souffler. Après des mois de combat contre l'accord de libre-échange entre l'UE et le Mercosur, la mise en œuvre de celui-ci vient d'être suspendue.
9: C'est une victoire syndicale très très forte pour nous. Certains avaient jeté l'éponge. Nous y avons cru jusqu'au bout. Aujourd'hui, l'Union européenne nous a entendus, elle nous a compris. Ça va faire du bien. Ça va faire du bien au moral des agriculteurs qui est en grande difficulté depuis très longtemps.
7: Un soulagement provoqué par le vote des eurodéputés quelques minutes plus tôt. Par 334 voix contre 324, ils saisissent la Cour de justice de l'UE sur l'accord entre les 27 et le Mercosur, auquel appartient le Brésil, l'Argentine, l'Uruguay, le Paraguay et la Bolivie. Un accord qui doit instaurer un gigantesque marché et ainsi faciliter notamment l'entrée des produits agricoles sud-américains en Europe, principale raison de la colère des agriculteurs. Le texte est désormais suspendu et devra attendre longtemps avant de pouvoir être réexaminé par le Parlement, au grand désarroi de la Commission qui a tout mis en œuvre pour le faire adopter.
2: La Cour de justice devra répondre à deux questions pour vérifier que l'accord UE-Mercosur respecte les traités européens. La première, est-ce que la Commission européenne était bien compétente pour ratifier seule cet accord ? Les députés européens pensent que son domaine d'application dépasse le simple cadre commercial. Il touche aux normes environnementales et sanitaires, au marché public, et prévoit un mécanisme de règlement des litiges par arbitrage. Ces domaines de compétences ne sont plus exclusivement réservés aux institutions de l'UE, mais nécessitent théoriquement une approbation des parlements nationaux. Deuxième question, l'autonomie du droit de l'UE est-elle garantie? L'accord permettrait à des instances arbitrales d'évaluer l'effet des normes de l'UE sur l'équilibre des relations commerciales. Les arbitres interpréteraient indirectement le droit européen, alors que la Cour de justice en a le monopole.
6: Dans le Mercosur, si la Cour dit que le traité est contraire au traité de l'Union européenne et au traité sur le fonctionnement de l'Union, ce traité ne pourra pas entrer en vigueur.

0: Il faut savoir que le droit de l'Union européenne est un droit qui s'applique dans l'ensemble des États membres, mais qui bénéficie aussi de la primauté, c'est-à-dire qu'il s'impose par-dessus le droit national et il s'applique directement.
1: Thierry Lefebvre, directeur général du multilinguisme.
0: Or, les arrêts de la Cour de justice et du tribunal sont du droit de l'Union européenne. Ça veut dire que c'est du droit qui s'applique aux citoyens. Donc, il est normal que le citoyen puisse accéder aux droits dans sa langue. C'est une question de fonctionnement de l'Union européenne, de bon fonctionnement du marché intérieur, de maintien des valeurs aussi de l'état de droit. C'est aussi une question d'adhésion du citoyen. Parce que si un citoyen ne peut pas accéder aux droits dans sa propre langue, je pense que ce droit n'est plus un droit qui s'intègre à son droit national, ça devient un droit étranger.
2: De toute façon, la diversité linguistique de l'Union est un droit fondamental.
1: Marieke Lourcema, juriste linguiste.
2: Et ça contribue aussi à l'autorité de la Cour de justice, effectivement, de respecter tout le monde, tout justiciable, en s'adressant en sa langue.
0: D'ailleurs, certaines dispositions des règlements de procédure, celles qui règlent l'usage des langues, ne peuvent être modifiées qu'à l'unanimité. Alors que le reste des règlements de procédure, finalement, peut être modifié à la majorité qualifiée.
2: Le régime linguistique a été introduit par le premier règlement de la communauté européenne à l'époque, tellement c'est important, la diversité linguistique.
0: Le règlement numéro 158.
1: La Cour de justice de l'Union européenne relève un défi majeur, s'adresser à tous les citoyens des 27 États membres en même temps. Pour y parvenir, elle publie ses arrêts les plus importants dans 24 langues simultanément, dès le jour du verdict. Elle est la seule juridiction au monde à pratiquer un multilinguisme aussi poussé.
3: Cette institution, comme certainement les autres institutions européennes ou internationales, est une institution extraordinaire.
1: Alfredo Calo Escobar.
3: Vous voyez, vous croisez des personnes venant des pays très différents.
1: Greffier.
3: Avec des cultures, des racines très différentes. Avec des langues très différentes. Qui construisent tous les jours les outils dont il faut que la Cour de justice, le tribunal se serve pour administrer justice en Orléans. Et cet environnement, je le chargerai pour rien au monde. Mais il faut se battre pour l'avoir. Il faut savoir se battre contre les problèmes. La diversité géographique. Le fait que nous avons très peu de candidats, malheureusement, qui s'intéressent à travailler pour les institutions européennes dans certains pays. Et nous en avons besoin. Nous avons besoin des ressortissants de tous les États membres de l'Union pour travailler ici. Et sans la diversité linguistique, l'Union européenne est perdue. Elle ne peut pas exister. Elle est essentielle. Et parfois, on considère qu'on peut faire des économies en tuant la diversité linguistique. Il suffit de parler anglais. Il suffit que tout le monde parle anglais. Et oui, bien sûr, c'est bien que tout le monde parle anglais. Et on essaye de le faire ici aussi. C'est une erreur quand on parle des citoyens. Les citoyens ont le droit d'exiger aux institutions européennes qu'elles s'adressent à eux et à elles dans leur langue. Et ça ne doit jamais s'arrêter. Et pour nous, pour la Cour de justice, on est absolument attaché à ces principes. Donc oui, c'est une caractéristique de cette institution à laquelle nous sommes fortement attachés, diversité culturelle, diversité linguistique. Et j'espère que ça va tenir pour

Merci à Myriam Benlolo Carabo, Antoine Vaucher, Olivier Bernard, Jean-Richard Delatour, Stéphane Gervasoni, Cécile Pellerin, Philippe Sanz, Thierry Lefebvre, Marieke Lourcema et Alfredo Calo Escobar. Merci à Amanda Nouvelle de La Flèche et Juan Carlos González Alvarez pour leur accueil à la cour. Prise de son, Olivia Branger, Emmanuel Armin et Marie-Claire Oumabadi. Mixage, Éric Boissé. Lecture, Anne de Peufeyou. Chargée de programme, Anaï Morales et Marivonne Abolivier. Coordination, Emmanuel Laurentin. Justice internationale, L'équilibre des forces. Une série documentaire de Cyril Marchand, réalisée par Assia Weber.

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1: Bonsoir. Au sommaire de cette nuit sur France Culture, dans un instant, le briquet ordinaire à gaz, une nuit magnétique de Éric Amptaz, diffusée en 1981, avec Marianne Sergent, Lucien Baudard, Yves Gott et Alain Pagadis. Réalisation, Josette Collin. À 1h25, 24h dans la vie de Patrick Modiano à Paris en 2010. 2h15, au cœur des ténèbres, 5 jours de voyage à bord du Triomphant, l'un des 4 sous-marins nucléaires français. Un documentaire de Stéphane Delis-Georges et Yvon Croisier, diffusé en août 1995. À 5h15, le régime pénitentiaire et la répression du crime, au programme d'une tribune de Paris, proposée par Paul Guimard en 1946 sur la chaîne nationale. Un état des lieux après-guerre, esquissant les contours de la prison du futur. Et enfin, aux alentours de 6h20, une nuit avec Louise Brooks, une nuit magnétique, proposée par Isabelle Rabineau en 1995. 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Une très bonne nuit à tous, à l'écoute de France Culture.

0: 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Au commencement, pour avoir du feu, il fallait soit entrechoquer très fort deux silex, soit frotter très longtemps deux morceaux de bois. Pas très commode pour, dans une soirée, offrir sa flamme à une belle ou un bel inconnu. Alors, on inventa le briquet. Des briquets, il y en eut de toutes sortes. Solaire, donc inopérant la nuit, à amadou, à gaz ou à essence, genre Dupont ou Zippo Tempête, avant que n'apparaisse le briquet démocratique et jetable dans les années 60. Aujourd'hui, que personne ne fume plus, ou presque, ou alors en vapotant sur un drôle d'outil électronique, ce briquet à deux balles nous apparaît comme une survivance d'un temps préhistorique, voire même comme une incitation à la débauche. Mais en 1981 encore, quand le moindre bistrot était aussi enfumé qu'un film de Claude Sauté, quand les vociférations des plateaux télévisuels de Michel Polac s'échappaient d'un épais cumulus de brunes, de blondes et de pives incandescentes, les nuits magnétiques pouvaient légitimement consacrer une grande émission au briquet jetable. En l'occurrence, un briquet noir très ordinaire, banal, mais doué de paroles, qui nous raconte sa vie de noctambule dans le Paris des années 80, où il ne manque bien sûr pas de croiser Alain Pacadis. Nuit magnétique, le briquet ordinaire à gaz, par Éric Antaz et Josette Collin. Première diffusion sur France Culture, en mars 1981.
1: Bon, j'ai finalement trouvé du feu et on va pouvoir commencer. Alors, bonsoir. Si les objets inanimés avaient donc une âme, il est certain que cela aurait sûrement fini par se savoir. Or, en fait, nul ne sait. Des générations collégiennes et autres ont annonné ou répété la sempiternelle interrogation épistémo-romantique sur la spiritualité de l'objet, et tout cela, il faut bien l'avouer, sans obtenir aucune réponse. C'est dire qu'il est donc inutile de réitérer ce soir cette angoissante question. En fait, ce n'est pas très grave, car l'objet de cette émission n'est nullement inanimé, non. Ce serait même plutôt tout à fait le contraire, puisque c'est un objet qui ne cesse de circuler. Et qu'importe après tout de savoir si cet objet a une ou une âme, puisque nous allons voir dans un instant qu'il a des états d'âme, des états de service aussi, et puis même des états de flamme. Il dispose par ailleurs d'un cœur de pierre, dans un corps de polystyrène. Il consume et se consomme. Vous brûlez. Allez, bon, je vends la mèche. Eh bien, il s'agit d'un objet éphémère par essence, un briquet à gaz ordinaire et jetable, bref, un briquet tout ce qu'il y a de courant, courant de main en poche et de mal en pis, un briquet tout bête en quelque sorte. Enfin, pas tout à fait si bête que cela, parce que il parle, et vous allez l'entendre. Pourquoi un briquet qui parle ? Intéressante question, et je vous remercie de me l'avoir posée, mais franchement, je ne vois vraiment pas pourquoi on pourrait empêcher un briquet de parler.

Je suis donc un briquet noir, noir nuit, un briquet banal et standard, de ceux qui s'usent quand on s'en sert et que l'on jette quand on ne s'en sert plus. C'est gai. Mais attendez, ne sortez pas encore vos mouchoirs, pas tout de suite. Car avant de me retrouver aux poubelles des histoires, j'aimerais assez vous conter un peu la mienne. Les existences limitées ont tous un avantage. On peut raconter sa vie sans que cela prenne trop de temps. Alors, n'en perdons pas plus. Écoutez la saga nocturne et dérisoire d'un briquet jetable à 5 francs. Et voilà qui font 10. Merci.

0: briquet.
1: Un briquet.
0: Oui.
1: Ouais, on va regarder ils sont là-bas. Hein.
0: Non, mais briquet, c'est comment briquet, normal. Comme ça, là. Oui. Vous
1: donnez
0: un noir.
1: Un noir.
0: Vous en avez le noir?
1: Je sais pas, je regarde. Quoi, c'est pas noir?
0: Toi, c'est rouge.
1: Noir, rouge.
0: Ah oui, là, là, il y en a, oui.
1: Ah oui, il y en a peut-être, là. C'est pas noir, hein.
0: C'est pas noir. Vous en avez pas de noir? Je voudrais le noir.

0: J'étais là, j'étais bien calé, ou plutôt assez coincé dans l'alvéole d'un présentoir de faux plexiglas, sur le comptoir stratifié d'un tababar déconcertant de banalité. Un jet de pierre du carrefour Maubert Mutualité. À vrai dire, le voisinage des rasoirs en sachet, payés en 6, achetés en 4, ou alors le contraire, je ne sais plus très bien, commençait à me peser quelque peu. Et quand elle m'a choisi, j'étais plutôt content, même s'il n'y avait que du feu. Personnellement, je n'ai pas eu grand-chose non plus, sinon qu'elle était blonde et portait des gants de velours. Car, à peine extirpé de ma chrysalide de cellophane, je me suis retrouvé au fond d'une poche pure coton, en compagnie d'un chewing-gum chlorophylle, d'une pièce de 5 couronnes, d'un rouleau de Tri-X 400 ASA et d'un billet de 100 francs froissés auquel je n'avais pas été présenté. Ce ne fut pas très long, elle habitait juste à côté, 5 étages à pied, à la vitesse d'un roué convalusier bien lancé, et 10 minutes plus tard, j'ai revu le jour et inauguré ma molette, en allumant une américaine extra mild sans couper rire. Et j'ai atterri sur une table encombrée de news magazines soigneusement empilés, d'un cendrier plein, d'un tube d'aspirine vitaminée, d'un paperback de chez Penguin et d'une machine à écrire en train d'écrire. Je n'allais pas tarder à resservir, c'était écrit. Une main aux doigts légèrement teintés de nicotine m'a saisi. J'ai allumé sec une gitane sans filtre, et c'est ainsi que j'ai quitté la table d'une jeune fille actuelle et intéressante pour la poche de jean d'un jeune homme moderne, apparemment bien décidé à ne pas me lâcher.
1: La chose amusante avec ces briquets, c'est finalement on en trouve à peu près partout sur le marché, on en trouve dans tous les cafés, mais malgré leur valeur qui est pratiquement nulle, on y attache une valeur affective. La valeur marchande est nulle, mais on y attache une grande valeur affective, telle sorte que si on le perd, on est extrêmement frustré et extrêmement triste. Ce qui se passe de la façon la plus courante, c'est que quand on en a un dans la poche, finalement on s'arrange toujours pour le poser quelque part et l'oublier, ou bien pour se le faire faucher. Et alors, le deuxième cas de figure, c'est-à-dire se le faire faucher, c'est ce qui est le plus désagréable, parce que finalement, on se rend compte qu'on n'est pas le seul à y attacher de l'importance. Finalement, ce briquet n'est pas seulement investi par soi-même, mais par tous les autres d'une valeur affective. Et moi, je sais que lorsqu'il y a une soirée quelque part où je me retrouve avec des amis et que quelqu'un distraitement glisse le briquet dans sa poche, je m'arrange toujours moi-même pour monter toute une stratégie, une ruse, pour essayer de récupérer le briquet. C'est de sorte que je passe toute ma soirée, finalement, très concentré, extrêmement préoccupé par cette chose, jusqu'au moment où, éventuellement, le truc, c'est de demander du feu à la personne, à ce moment-là, elle ressort le briquet, et je lui subtilise jusqu'au moment où, éventuellement, la chose peut se reproduire dans le sens inverse, jusqu'au moment où, finalement, je partirai avec le briquet. Mais je me vois plusieurs fois pris dans une ambiance plutôt sympathique, et finalement oubliant tous les gens qui sont autour de moi, le décor, le contexte, uniquement concentré sur cette chose qui est de récupérer le briquet qu'on m'a fauché. Donc, une attitude un petit peu fétichiste. Mais en fait, ça renvoie en fait le voleur est lui-même, je crois, plus ou moins qu'un voleur, je crois que c'est plutôt un kleptomane. C'est-à-dire que, comme les gens qui piquent des trucs dont ils n'ont absolument pas besoin. C'est-à-dire que, encore une fois, un briquet, c'est quelque chose qu'on peut acheter pour rien, par paquet de 3, 4, 5 dans un tabac. Et malgré tout, finalement, on lui donne une importance énorme. Et piquer le briquet de quelqu'un, c'est sans doute s'approprier un petit peu sa personne. Et donc, il y a quelque chose de très agaçant. Parce que tous les gens qui vous piquent votre briquet, finalement, quand on est très, très agacé par le fait qu'ils voulaient piquer et qu'on veuille le récupérer, ça montre bien qu'on ne les aime pas. Et en général, d'ailleurs, j'ai remarqué qu'il y avait un type, un style de gens voleurs de briquets. En général, ce sont des gens gominés, gommeux, que je supporte pas. Et très volontiers, je leur casserai la figure.

0: l'appartement directeur. Et en fait, la discussion était assez houleuse, assez agressive. Il y avait pas mal de ressentiments et de choses à régler depuis un certain temps. Et je me suis rendu compte que, à plusieurs reprises, on fumait beaucoup. Il me demandait du feu. Alors je sais pertinemment que lui collectionne les briquets qu'il en a plein ses poches. Et donc, à un moment, je lui donne du feu en lui tendant mon briquet. Il l'empoche illico, et tout le truc, c'était d'essayer donc de récupérer ce briquet. Et une fois que j'ai eu fait ça, je me suis même arrangé à un moment pour lui demander moi-même du feu, pour lui faire sortir un briquet de sa poche et pour l'empocher à mon tour. Ce qui est une façon de me venger de toutes ces kleptomanes qui m'avaient fait des coups successivement, etc. Ce qui est très étonnant avec la kleptomanie, c'est que finalement, les gens qui volent des briquets, des criquets, sont en général des gens qui n'en ont absolument pas besoin, qui pourraient s'offrir autre chose. Et qui, c'est purement une valeur symbolique, c'est-à-dire qu'ils s'amusent à vous prendre quelque chose qui vous appartient. Et en fait, qui vous appartient très profondément, parce que une fois qu'on est dépossédé, il ne suffit pas d'aller chez le marchand de tabac pour essayer s'en procurer un autre, puisque on a déjà investi effectivement sur ce briquet que un autre ne peut pas le remplacer. Et c'est à ce point vrai que moi-même, lorsqu'il m'est arrivé d'en subtiliser malgré moi, c'est-à-dire presque inconsciemment, souvent j'avais une sorte de petite culpabilité en disant merde, ça m'appartient pas. Seulement, c'est pas vraiment un vol, puisque encore une fois, il n'y a pas de valeur marchande autour de cela. Cela dit, je crois que tout ça est un jeu, et en fait, un jeu relativement pervers, et qui est librement consenti, librement accepté. Bon, parce que finalement, il faut que ça circule. Et il y a un truc que je trouve absolument détestable, c'est à un moment, on a lancé sur le marché, je ne sais plus si ça existe, c'était un petit peu dans le folklore hippisant, dans les années 70, des trucs complètement toc et nuls, qui étaient ces petits étuis à briquets qu'on mettait autour du cou, dans ces petits étuis en cuir qui ressemblaient plus à des cache-sexe, d'ailleurs, ça envoie bien toute la valeur symbolique de l'objet. Et je trouvais ça absolument nul, ces gens qui avaient quelque chose qui coûtait rien et qui avaient une enveloppe pour porter ce truc qui coûte rien, et je l'ai trouvé toujours très très moche. Finalement, il faut prendre le risque d'avoir un briquet et de le paumer. À propos, ça vous ennuierait pas de demander mon briquet?
1: Apparemment, ça ne l'ennuyait pas, alors il m'a rendu et m'a reposé délicatement sur la table, mais je n'allais pas y rester très très longtemps, parce que quelques instants plus tard, je me suis retrouvé dans la poche d'un imperméable de qualité supérieure, et il y avait comme du voyage dans l'air. J'étais adossé à un passeport de plastique bleu en cours de validité, et je faisais face à un grand portefeuille de box calf, d'où dépassaient d'un rien les feuillets carbone d'un titre de transport aérien. Escalier, rue, voiture, trafic et obscurité. Taxi, c'était un modèle à interdiction de fumer pour raison de santé, SVP merci. Je n'ai donc revu le jour qu'à Roissy-Charles-de-Gaulle, entrée A1, niveau départ.
2: Avion provenance de Londres, la France 875, sortie porte numéro 14. Arriving from London, airport flight 875, exit gate number 14.
1: Le jour, en fait, je devrais plutôt dire la nuit, parce qu'elle était tombée comme ça, d'un coup, sans prévenir. Et c'est sans prévenir non plus que mon propriétaire pressé m'avait bêtement oublié, en compagnie des reliefs assez peu appétissants et à peine entamés, d'un sandwich mixte, mortadelle, pâté, macédoine, mayonnaise. En fait d'avion, je n'ai eu droit qu'au bruit, dans la combinaison rouge vif d'un vérificateur de réacteur.

0: Puis lui aussi m'a perdu sur un autre bar, et puis ça a été encore la sueur d'un autre comptoir, et puis encore un autre bar, et puis d'autres poches, et puis encore. Et j'ai fait vraiment tous les établissements de l'aéroport, et quand j'ai finalement décollé de Roissy, c'était bêtement pour Paris, avec escale, Porte de la Chapelle. Comment suis-je arrivé dans la drôle de maisonnette d'une artiste de variété ? Alors là, je serais vraiment bien incapable de l'expliquer, mais tout ce que je sais, je l'ai vu sur la porte en entrant. Il y avait un nom écrit au feutre, Marianne Sergent.
1: Eh ben, je me retrouve avec Gabriel parce que je ne sais pas comment ça se passe, mais comme je discute tout le temps en bougeant les mains et tout, je ramasse tout ce qu'il y a à côté de moi, et ça a été un briquet, quoi. C'est le coup de l'aiguille à, comment il s'appelle, à, les contes d'Andersen, à l'aiguille qui se balade et tout. Ouais, le briquet, c'est pareil, quoi, ça va, ça vient. Moi, j'en ai quelques-uns, comme ça, avec les copines, on se les refile, on s'y attache, surtout s'il y a un truc de marqué dessus, quoi. Celui-là, il y a marqué dessus, alors bon. Mais puis il y a les couleurs aussi, tu vois, de temps en temps. Les noirs et les blancs, je les garde plus longtemps, parce que je suis souvent noir et blanc. Alors, ouais. Puis mon sac est noir, alors c'est très très élégant, il n'y a que moi qui le sais, quoi. S'il est noir, je vais le garder un bout de temps, ouais. Enfin, je vais essayer, quoi. Il y en aura certainement qui va me le replier vite fait, mais... Ouais, ouais, je sais pas comment il est arrivé là, quoi. Puis, alors le rond, il est très bien parce qu'il tient juste dans ma voix, j'ai une boîte métallique où je mets ce que je fume dedans, et du papier, tout ça. Et puis alors, il va dans... J'ai un grand sac avec plein de poches. Alors, il va avec dans la poche où il y a rouleuse, papier, tabac et toutes ces sortes de choses. Et puis, et de temps en temps, je le perds dans le sac, quoi. Alors là, c'est très grave parce que j'ai l'impression que je ne l'ai plus. Et en fait, je l'ai encore. Alors, j'en pique d'autres, quoi. Et une fois, je me retrouve avec 3-4 briquets. Alors donc, j'en laisse, quoi. Et le drame, c'est quand il n'y en a plus du tout. Alors celui-là, c'est bien. J'ai tâché de m'y attacher un peu.

0: s'y attacher un peu, disait Marianne Sergent, elle peut s'y attacher longtemps parce que rien qu'un détour par son sac à main, cela prend déjà un bon moment.
1: Ah ouais, ouais, alors là, tiens, bon, par exemple, là, on va voir ce que j'ai, parce que il y en a vraisemblablement un peu partout, là. Alors ça, c'est la poche qui ferme, c'est la poche à pognon, ça, parce que moi, je perds mon pognon, je suis comme les briquets, alors je veux une poche spéciale qui ferme, avec fermeture éclair. Alors là, pas de briquet, des vieux bouts de tabac, ouais, du petit bout de papier à rouler entassé, ouais, puis un peu de pognon, quoi. Ça, c'est bien aussi, c'est plein de paires de lunettes de rechange, quoi, là, des rondes, avec des crochets derrière, pour si j'ai de la gymnastique à faire, j'ai beaucoup de gymnastique, mais puis on sait jamais où on arrive, alors comme ça j'ai mes lunettes de choc avec moi. C'est des lunettes de soleil, ça, de vue aussi, parce que miro complètement. Alors là, verre de contact, crado, la boîte, parce que je les mets pas souvent en fait, ça me gonfle de mettre les verres. Et c'est embêtant, parce que ça risque de s'ouvrir, après je les paume dans le sac et je me vis toujours à les retrouver. Ça, c'est les papiers, normalement ils devraient pas être là, ils devraient être dans une autre poche, j'ai une poche pour mettre mes papiers, mais en fait je les mets un peu n'importe où. Et non, pas de briquet là non plus. Ça, c'est mon carnet. Alors, mon carnet, c'est vachement important. C'est mon carnet, il y a tous mes rencarts. Et puis alors, il y en a les rencarts, il y a les numéros de téléphone de tous les potes. Et il y a les photos. Les photos du fiancé en cours ou du dernier qu'on aimerait bien que ça reparte et puis qu'on ne sait pas ce qui va se passer et que bon, alors on garde les photos. Ça, c'est les copines. Ah ouais, les copines, c'est vachement important. J'ai les photos des copines parce que quand ça ne va pas avec le fiancé en question, on regarde les photos et on se refait les noobas avec les copines et c'est bien. Ça, c'est des miettes de pain. Alors, dans toutes les poches, il y a des miettes de pain parce que les miettes de pain, je mange énormément de choses que je laisse traîner un peu partout. Ça, c'est des chewing-gums. Ça, c'est pour après fumer parce que mauvaise haleine, alors chewing-gums.

0: Ils les font tailler ou ils et donc quand je passe à travers ce 6e arrondissement que j'ai connu dans mon enfance, j'ai l'impression comme un animal il était empaillé, évidemment il y a le quartier n'a pas été détruit comme on détruit des quartiers périphériques, donc il reste la plupart des bâtiments, mais en même temps j'ai une impression très bizarre comme s'il était empaillé, parce que ça correspond plus du tout à ce que c'était, parce que c'était un quartier assez qui n'était pas luxueux spécialement comme il est aujourd'hui. La rue Dauphine était une rue que, je veux dire, c'était presque un des qui avait des meublés, des hôtels
1: oui,
0: comme
1: c'était aussi populaire, enfin il y avait un mélange de...
0: Oui, c'était populaire, c'est-à-dire que, parce que bien sûr il y avait deux ou trois cafés de Saint-Germain-des-Prés où se réunissaient les gens de Saint-Germain-des-Prés, mais tout le reste c'était plutôt un quartier pas du tout comme il est maintenant en fait. Alors de temps en temps il y a de vagues. Au coin d'une rue comme ça, il y a un vague, je retrouve un vague sentiment que c'était. Mais en fait, c'est autrement, j'ai une impression très étrange comme si ça avait été empaillé, enfin, comme il y avait plus de. Mais en fait, très vite, à partir de mon enfance ou même de mon adolescence, j'ai été vers d'autres quartiers qui ont eu, où j'ai ressenti des impressions peut-être plus fortes que dans celui-là, et enfin, où ce qu'on peut appeler le fantastique social, ou le, je sais pas comment l'appeler, était plus puissant que dans ce quartier où je suis né, en fait.
1: Oui, j'aime bien cette expression, le fantastique social, ça va bien aussi avec vos livres. Le fantastique, parce qu'il y a quelque chose du quotidien qui est complètement halluciné. On ne sait pas si on est somnambule dans le temps, ou si, avec des choses en même temps très très précises, très concrètes. Oui. Et c'est ce mélange d'incertitude et de précision qui fait aussi qu'on est pris par vos livres.
0: Oui, parce qu'en fait, c'était peut-être lié à des impressions de Paris, de cette époque où... Peut-être que ça existe sous une autre forme aujourd'hui, mais il y avait des zones qui étaient à la fois très réelles et en même temps qui pouvaient, où il y avait une sorte de fantastique social immédiat, c'est-à-dire par exemple quand les Halles existaient encore, ou le quartier de Pigalle, ou même l'avenue des Champs-Élysées qui était un peu différente de ce qu'elle est maintenant. Il y avait, pour quelqu'un de très jeune, il y avait une sorte de choses, c'était, il y avait des impressions très fortes qui faisaient que ça, oui, il y avait tout de suite un fantastique social que j'ai éprouvé quand j'étais enfant ou adolescent, et c'était aussi décuplé par l'impression que à cet âge-là, quand on se promenait seul dans Paris, on avait l'impression de faire quelque chose qui était interdit, parce que si on se prenait seul à partir d'une certaine heure, c'était quelque chose qui était interdit pour des enfants ou des gens très jeunes. Donc, il y avait une sorte de sentiment de peur qui décuplait cette espèce de fantastique social, en fait. Mais ça doit être pareil pour des gens très jeunes maintenant et pour d'autres, sous d'autres formes, sans doute.
1: Oui, il y a toujours cette peur que quelque chose surgisse, que quelqu'un qui vous a suivi toute votre vie, enfin je dis vous, au personnage aussi, arrive, il y a comme une menace aussi, donc il n'y a jamais de répit en fait. Il y a toujours un halètement presque.
0: Oui, ça aussi c'est des impressions d'enfance ou d'adolescence, et avec cette espèce de chose bizarre, c'est que la majorité était à 21 ans, de sorte que jusqu'à l'âge pratiquement de 21 ans, on avait l'impression de faire tout d'une manière clandestine. Alors, dans cette ville de Paris, ou ça aurait été une autre ville, ou Londres, ou une autre ville, on avait, des gens de mon âge, on avait toujours moi en particulier, j'avais toujours l'impression d'être une sorte de clandestin, de faire des choses qu'on n'avait pas le droit de faire, ou climat où on était toujours sur le qui-vive, en fait, parce qu'on avait le droit de rien faire, et que, donc, on vivait un peu en fraude, enfin, donc il y avait une impression très bizarre, ce qui accentuait encore le caractère un peu mystérieux de la ville, en fait.
1: Et puis aussi, Patrick Modiano, dans vos livres, dans Pénigret notamment, vous racontez aussi cette enfance complètement fantastique, on peut le dire. Je ne sais pas si vous

0: Vous avez eu conscience tout de suite en écrivant vos premiers livres que c'était cette matière aussi qui était forte et qui vous a donné aussi cette quand vous décrivez aussi votre père qui faisait des choses dans les hôtels, des rendez-vous, ça aussi il y avait ce côté clandestin et ouvert en même temps.
1: Oui, c'est-à-dire que j'ai toujours regretté, en écrivant un pédigré, j'ai toujours regretté, parce que ce qui m'émouvait quand je lisais des souvenirs d'enfance ou des choses autobiographiques, des écrits autobiographiques de certains écrivains, ce qui était aussi émouvant, c'était quand ils parlaient de leur enfance, que leur enfance avait été cohérente avec... C'était assez émouvant aussi, cette espèce de quand les enfants sont comme un paradis perdu, quand il y a quelque chose de cohérent. En fait, ce qui était bizarre dans mon enfance, c'est que comme je me trouvais souvent dans des endroits qui n'étaient pas, enfin des gens qui n'étaient pas mes parents, ou des endroits dans lesquels on m'expédiait chez d'autres gens. Enfin, c'était, si vous voulez, sur le moment, ça me semblait, parce que les enfants finalement ne s'étonnent de rien, même s'ils sont souvent dans des circonstances un peu bizarres. Mais c'est rétrospectivement que mon enfance m'a toujours semblé énigmatique, parce que j'essayais de comprendre, j'essayais de reconstituer les endroits où les gens qui m'avaient entouré pendant l'enfance et qui n'étaient pas mes parents. Et donc il y avait toujours quelque chose d'énigmatique a posteriori. Donc c'est peut-être ça qui m'a donné une sorte de penchant vers... inconsciemment, j'essayais de résoudre des énigmes. Par exemple, très jeune, je me suis trouvé dans... j'avais un frère, puis après je l'ai perdu, mais enfin, on se retrouvait toujours dans des endroits un peu incohérents. Alors, une année, c'était pendant 2 ans sur la côte basque, ensuite dans une maison aux environs de Paris, avec des gens que... On savait vaguement que c'était des gens que connaissaient nos parents, mais en fait, on savait pas très... On changeait d'école et on... Donc, il y avait toujours un côté interrompu. Si vous voulez, c'est comme quand on n'a pas le temps de... Quand il y a certaines phrases qui ont été interrompues, vous vous demandez toujours qu'est-ce qu'a voulu dire la... Et donc, il y avait toujours des situations un peu énigmatiques. Et donc, après, a posteriori, je me posais des questions. Et donc, ça m'a donné peut-être une sorte toujours de recherche, d'incertitude. Et aussi lié à mes parents, parce que comme je ne les avais pas vus souvent, les rares fois où je les voyais, je me posais des questions sur ce qu'ils faisaient, les rares fois où j'accompagnais mon père dans des rendez-vous, je trouve il y avait quelque chose de bizarre que je n'arrivais pas à... Sur le moment, quand on est un enfant, on trouve pas, on accepte tout, mais c'est après, je revoyais certains visages, enfin des gens avec qui il avait rendez-vous, je l'accompagnais, ça, et j'essayais de résoudre des énigmes, quelles étaient ces personnes, qu'est-ce qu'ils, enfin, donc ça m'a donné une certaine, c'est vrai, une fois que j'ai écrit, c'est comme un pli qui est pris, ça m'a... J'aurais pu écrire des romans policiers. Il y avait toujours quelque chose d'énigmatique, en fait.
0: J'aime beaucoup aussi quand votre père vous dit, à un moment, vous citez ça, cette phrase, les rares conseils qu'il vous a donnés, parce qu'il ne vous en a pas donné beaucoup. Fais attention aux détails.
1: Fais attention, parce que moi, au fond, ce qui m'a... Enfin, c'est pas ce qui m'a perdu, mais ce qui m'a fait échouer certaines choses, c'est que je ne faisais pas attention aux petits détails. Alors, ça, c'est aussi...
0: C'est lui qui disait ça.
1: Alors, c'est une phrase qui m'a semblé très énigmatique, parce que c'était une des rares phrases d'ordre général qui... Et donc, sur le moment, je devais avoir 10 ans, j'ai pas très bien compris ce qui... Et donc, cette phrase m'a poursuivi pendant une certaine période, et après, j'ai cru comprendre ce qu'il voulait me dire, mais là aussi, cette phrase est restée longtemps énigmatique, mais tout chez lui me semblait énigmatique, les gens, ou alors aussi certaines phrases que j'entendais, tout ça me semblait très énigmatique, en fait. Mais en fait, ce qui est curieux, c'est que je pense que si les choses ne sont pas énigmatiques dans son enfance, ça peut être aussi magnifique. Je veux dire, les souvenirs d'enfance de Tolstoï, où tout est... Et même certaines enfances malheureuses, quelquefois sont cohérentes, certaines. Mais là, il y avait un côté. En fait, le seul mot qui est le plus exact, c'est énigmatique. Mmh. En fait. Il y avait toujours une espèce d'incertitude, de visage qu'on voyait un certain temps, puis qui disparaissait. Alors, on se posait des questions, évidemment. Je me posais des questions, mais si ça avait été une enfance plus équilibrée, ça aurait pu aussi fournir matière à une littérature émouvante. Mais là, évidemment, c'était un côté un peu discontinu, en fait.
0: Et c'est ce discontinu aussi que vous avez tenu, en fait, en écrivant Pédigré. À quel moment vous vous souvenez de ce qui vous a poussé à écrire Pédigré? Parce que même si c'était présent, mais il y a comme ça un moment, on sent comme si vous arrachiez quelque chose et que là, il fallait le dire par instantané, comme ça, par discontinuité et force.
1: Oui, en même temps, ce qui était terrible en écrivant Pédigré, c'est que je me suis rendu compte que j'aurais voulu, si vous voulez, c'est horrible parce que c'était un texte soi-disant autobiographique, alors j'aurais, dans mon rêve, j'aurais voulu pouvoir écrire une autobiographie. Enfin, c'est compliqué parce que, en fait, ce livre est un livre autobiographique, mais en même temps, ce qui est un peu triste, c'est que j'ai voulu, en l'écrivant, je voulais me débarrasser de choses qui, c'est horrible à dire, mais qui m'étaient à la fois étrangères et qui m'avaient, et en même temps qui m'avaient fait souffrir, c'est-à-dire, mais qui m'étaient étrangères, et j'aurais préféré écrire un texte autobiographique, pas de choses qui m'auraient été, d'être en accord avec mon enfance, c'est-à-dire que, ou avec une enfance, ou avec. Au lieu d'expulser des choses qui vous sont étrangères, d'être dans un ton d'autobiographie plus serein. Enfin, mais là, évidemment, c'était des choses dont je voulais me débarrasser. Comme si j'avais l'impression que c'était des choses qu'on m'avait imposées. C'est horrible de dire ça, mais des choses qui n'étaient pas vraiment moi-même, en fait. Donc, en même temps, c'était pas vraiment une vraie autobiographie au sens. Où la plupart des personnes écrivent une. Parce que quand ils écrivent une autobiographie, ils sont en accord quand même avec leur. Quand ils parlent de leurs parents ou de leur enfance, il y a une sorte d'harmonie. Enfin, même si c'est une enfance malheureuse, il y a une.
0: Un accord entre.
1: Et là, j'avais l'impression que je. Oui, je voulais me débarrasser de choses.
0: Que vous étiez en dehors, en fait.
1: Oui, là, oui, j'étais en dehors, que c'était comme des corps étrangers, mais c'est ça qui est triste en même temps, parce que. Et ce qui est bizarre, c'est que j'ai écrit un texte qui était à peu près le double de celui qui est paru, mais le problème, c'était que j'avais tendance, évidemment, à parler de certaines choses, où j'étais, enfin, de choses plus intimes, où j'étais plus en accord avec ces choses-là. Et là, j'ai éprouvé une sorte de gêne, alors j'ai retranché ça pour garder simplement les choses qui m'étaient un peu étrangères, que je voulais expulser. Enfin, donc, c'est pour ça que ça donne une impression presque de...
0: Une pulsation. Oui. Et vous êtes plus proche finalement de personnages de femmes ou enfin de personnages que vous inventez ou que vous recréez à partir de oui. Là vous vous sentez plus en accord, oui. Vous les défendez plus.
1: C'est-à-dire que bizarrement je me sens plus proche de l'autobiographie que j'aurais pu écrire. Je suis plus près de l'autobiographie dans mes romans,
0: c'est
1: en fait.
0: Ça. Ouais. Oui, oui.
1: Et dans un Pédigré, oui, c'est plutôt des choses qui m'ont fait du mal, mais qui m'étaient un peu étrangères, en fait.

0: Je ne sais presque rien de ces gens, pensa Bosmans, et pourtant, les rares souvenirs qui me restent d'eux sont assez précis. De brèves rencontres où le hasard et la vacuité jouent un rôle plus grand qu'à d'autres âges de votre vie. Des rencontres sans avenir, comme dans un train de nuit. Il se crée souvent une certaine intimité entre les voyageurs dans les trains de nuit de sa jeunesse. Oui, j'ai l'impression que nous n'avons cessé, Margaret et moi, de prendre des trains de nuit. De sorte que cette période de nos vies est discontinue, chaotique, hachée, d'une quantité de séquences très courtes, sans le moindre lien entre elles. Et l'un de nos brefs voyages qui m'a le plus frappé, c'est celui que nous avons fait avec le docteur Poutrel, Yvonne Gaucher et le petit Peter, comme il l'appelait, mais que nous préférions, toi et moi, appeler tout simplement Peter. Impossible de mettre de l'ordre là-dedans, 40 ans après. Il aurait dû s'y prendre plus tôt, mais comment retrouver maintenant les pièces manquantes du puzzle? Il fallait se contenter des quelques détails, toujours les mêmes. Et comment vous travaillez, Patrick Mouliano? Vous dites que, par exemple, là, vous avez enlevé la moitié parce que ça n'allait pas, effectivement, avec le oui. ton que vous vouliez donner. Mais comment vous avancez? Vous prenez beaucoup de notes? Vous avez des schémas que vous faites?
1: En fait, non. C'est-à-dire, parce que là, c'était un peu particulier, oui. C'était autobiographique. Mais pour les romans, oui. Non, c'est-à-dire, il n'y a aucune... C'est un peu une démarche un peu à l'aveuglette, c'est-à-dire de commencer quelque chose sans très bien savoir. C'est-à-dire, il y a toujours une scène initiale très concrète comme ça. Alors, il y a un roman, je ne sais plus lequel. Oui, ça devait être La Petite Bijou. C'était, j'imaginais une fille qui était dans le métro, qui croyait reconnaître sa mère, une femme qui avait une espèce de manteau jaune. Enfin, et je voyais très bien, c'était sur une ligne vers le château de Vincennes. Donc, je vois très bien visuellement. Et puis, alors, il y a toujours une scène initiale où alors. Dans ce dernier, j'imaginais quelqu'un qui attendait une autre personne vers 7h du soir à la sortie de bureau du côté des grands boulevards ou du côté de la bourse. Enfin, c'est toujours quelque chose d'assez concret, mais ce qui est embêtant, évidemment, c'est qu'après, je suis complètement dans le vide, alors je sais pas très bien. C'est un peu comme quelqu'un qui conduit à l'aveuglette, qui sait pas très bien. Alors, il y a des moments de découragement où je me demande si il faut pas faire machine arrière, mais c'est toujours un peu ma nature, c'est-à-dire au lieu d'abandonner, c'est d'essayer c'est comme quand on glisse sur du verre, enfin, d'essayer toujours de rattraper la chose, et donc c'est un peu une manière de procéder assez pénible, en fait, comme quelqu'un qui, sans arrêt, comme si on a pris mal un virage, on essaye au dernier moment de... Il faut... Ma nature, c'est pas de se décourager, enfin, c'est de trouver un moyen de continuer. Alors, il suffit quelquefois de supprimer une phrase ou de supprimer un mot, quelquefois, et brusquement, la chose vous paraît moins catastrophique, donc c'est... C'est un peu de l'artisanat. Oui, c'est comme... Je sais pas, peut-être qu'un couturier aussi, quelquefois, il voit une robe qui est mal... Il suffit d'un coup de cil. Enfin, donc, c'est sans arrêt un problème de rattrapage, de remis... Enfin, c'est pour ça que c'est un peu... C'est pas très agréable comme travail, mais alors... Et aussi, c'est aussi une chose que je regrette souvent, parce que pour avoir l'impulsion de continuer, c'est que je me sers de plusieurs choses que j'assemble les unes derrière les autres comme des wagons, mais dont chaque chose aurait pu, si je l'avais développée, peut-être, je regrette, parce que ça aurait pu fournir, chaque chose aurait pu fournir matière à un roman, mais...
0: Oui, on sent ça, par exemple, même si on prend l'horizon, on sent qu'à un moment, par exemple, vous dites « Ah, Mérovée, ça me rappelle quelque chose ». Mais en fait, c'est une fausse piste, ça ne va pas être l'histoire de Mérovée. Et c'est ça qui est extraordinaire.
1: Parce que, au départ, par exemple, je pense au dernier roman, L'Horizon, je voulais faire tout un roman sur... quelqu'un, cette fille qui était poursuivie sans qu'elle comprenne pourquoi par un personnage qui figure dans le roman qui s'appelle Boyaval, et j'imaginais tout le roman c'était qu'elle est obligée de fuir ce personnage qui est sans arrêt, qui est comme une sorte de statue du commandeur. Elle a beau changer de ville, il est toujours là.
2: C'est fantastique, ça. Oui, c'est une part de fantastique dans ce livre aussi.
1: Oui, alors je voulais que ça soit tout le roman, mais alors après j'ai rajouté d'autres choses comme ça. Donc à chaque fois, il y a un wagon supplémentaire qui arrive et qui... C'est assez curieux, mais c'est aussi une manière de continuer à... C'est un peu un travail de...
2: Oui,
1: vous êtes gentil.